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0: 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Quand est-ce qu'on va nous sortir des beaux mecs ou des filles sublimes? 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Elle a du talent, cette fille, vraiment. 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

0: On a négligé aujourd'hui le rôle du beau chanteur. Aujourd'hui, les gens qui réussissent, qui font carrière, c'est tous ceux qui grattent un peu de guitare, qui jouent du piano.
1: Eh monsieur, toi qui veux retourner au noir et blanc, aux belles heures du passé. Je suis pas sûr que le grand Charles Aznavour pouvait correspondre à tes critères de succès.

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1: Les lettres à Lucilius, de Sénèque, 45e lettre. Il y a là-bas disette de livres, et tu t'en plains. Ce n'est pas le nombre de tes livres, mais leur qualité qui importe. La lecture à programme défini profite. Diversifiée, elle n'est qu'amusement. Que celui qui veut arriver au terme qu'il se propose suive un seul chemin, au lieu de se promener de l'un à l'autre. Ce que tu fais n'est pas voyager, mais vagabonder. Merci du conseil, dis-tu. J'aimerais mieux des livres. Pour ma part, je suis prêt à expédier ma bibliothèque, à fouiller tout mon grenier. C'est moi-même, si je le pouvais, que je transférerais là-bas. Oui, n'était l'espoir que tu obtiendras de bonne heure un congé définitif, j'aurais imposé à ma vieillesse cette équipée. Et Charybde, Scylla, ton détroit fabuleux ne m'eussent pas fait peur. J'aurais traversé, j'aurais passé même à la nage, pourvu qu'il me fût donné de t'embrasser et d'évaluer en personne tout le développement de ton âme. Autre chose, tu désires que te soient envoyés mes livres. Je ne m'estime pas pour cela écrivain de talent, pas plus que je ne m'estimerais beau si tu demandais mon portrait. Il y a là, je le sais, complaisance de ta part, non jugement réfléchi. Et si ton jugement y est toutefois pour quelque chose, c'est que ta complaisance t'en a imposé. Quel qu'il soit, lis ces ouvrages dans la pensée que j'en suis encore à chercher la vérité, ne l'ayant pas trouvée, et que je la cherche obstinément. Je ne me suis aliéné à personne, je ne porte le nom d'aucun patron. Je prête foi, dans une large mesure, au jugement de nos grands hommes. Pour le mien aussi, je revendique quelques droits. C'est que ces grands hommes même nous ont laissé non des vérités trouvées, mais des vérités nécessaires, s'ils n'avaient aussi cherché les superflus. Les chicanes de mots leur ont ravi beaucoup de leur temps, les captieuses controverses qui ne mettent en jeu qu'une stérile subtilité. Nous tressons le nœud d'un raisonnement. Nous enlaçons l'équivoque dans la trame des mots, ensuite nous la démêlons. Avons-nous donc tellement de temps de reste? Savons-nous dès maintenant comment vivre, comment mourir? De toute la force de son esprit, il faut tendre vers cette science, et l'on doit pour lors aviser à n'être point dupe des choses, non des mots. Que me font ces distinctions de quasi-synonymes, dont, en dehors des disputes d'école, personne ne s'est jamais embarrassé? Les choses nous abusent. Tâche de voir clair dans les choses. Au lieu du bien, on embrasse le mal. Nos souhaits contredisent d'anciens souhaits. Entre nos vœux, entre nos desseins, il y a lutte. Comme la flatterie ressemble à l'amitié. Elle ne la contrefait pas seulement, elle la supplante et la dépasse. Les oreilles complaisamment ouvertes lui donnent entrée, et la voilà qui pénètre tout au fond du cœur, accréditée par cela même qui fait sa nuisance. Devant cette analogie, enseigne-moi la façon de distinguer une chose d'avec l'autre. J'ai vu venir à moi, se donnant pour un ennemi caressant. Les vices, sous des noms de vertu, s'insinuent auprès de nous. La témérité se dissimule sous les dehors du courage. On appelle modération la lâcheté. On prend le timide pour un esprit prudent. C'est en pareille matière qu'il y a grand péril à se tromper. Mets sur ces choses des étiquettes précises. Au surplus, l'homme à qui on demande « As-tu des cornes ?» n'est pas si sot que de se tâter le front, ni, d'autre part, assez inepte ou obtus pour que ton argumentation très subtile l'oblige à admettre qu'il n'en sait rien. Ces pauvres finesses abusent l'esprit. Mais innocemment, comme les gobelets et les dés du prestidigitateur qui n'intéressent que pour l'habileté du tour de main. Dévoile-moi le secret du jeu, adieu l'amusement. Je dis la même chose de vos « attrapes ». Pour désigner les sophismes, trouverais-je meilleur équivalent ? On ne perd rien à les ignorer, on ne gagne rien à les savoir. Si tu veux à toute force résoudre des équivoques, enseigne-nous que l'homme heureux n'est pas, comme on l'entend communément, celui chez qui l'argent abonde, mais celui-là qui a tout son bien renfermé en son âme. Celui qui, fier et magnanime, foule aux pieds ce qu'admire le vulgaire, ne voit personne avec qui il voudrait avoir changé de sort, n'estime dans l'homme que les qualités qui font essentiellement l'homme, se met à l'école de la nature, s'ordonnant selon ses lois, vivant comme elle l'a prescrit et ne laisse aucune force lui ravir les biens qui lui sont propres, mais tourne les mots dans le sens du bien, assuré en son jugement, inébranlable, intrépide, tel que, si quelque force peut l'émouvoir, aucune ne saurait le déconcerter, capable, lorsque la fortune brandit contre lui de toute sa vigueur son arme la plus dangereuse, de recevoir d'elle piqûre, mais non blessure. Accident rare, du reste, car les traits ordinaires de la fortune, sous lesquels succombe le genre humain, sont pour lui comme la grêle sautillante qui frappe un toit sans le moindre inconvénient pour qui habite en dessous, crépite, et puis fond. Pourquoi me retiens-tu sur cet argument que toi-même nommes le menteur et qui a fourni matière à une telle masse de livres? Toute la vie ne fait pour moi que mentir. Confonds-la. Démonstrateur subtil, ramène-la au vrai. Elle proclame nécessaire ce qui pour une large part n'est que superflu. Et le reste même, sans être superflu, n'est que du poids qu'il faudrait pour garantir l'aise et le bonheur. En effet, n'est pas de prime abord un bien ce qui se trouve chose nécessaire. Où l'on dégrade ce nom de bien, si on l'attribue au pain, à la polente, à toutes les choses qui conditionnent le train de vie. Ce qui est bien est, dans tous les cas, nécessaire. Ce qui est nécessaire n'est pas, dans tous les cas, un bien, puisque, à vrai dire, certaines choses nécessaires sont en même temps de l'espèce la plus basse. Personne n'ignore la dignité du bien au point de le ravaler à ce qui est d'utilité journalière. Et quoi ? L'objet où tu reporteras de préférence tes soins ne sera-t-il pas de nous montrer que la quête du superflu entraîne toujours grandes dépenses de temps et que bon nombre d'hommes ont traversé la vie en se cherchant partout des moyens de vivre ? Passe en revue les individus. Considère la collectivité. Pas un qui, pour vivre, n'ait l'œil fixé sur le lendemain. Quel mal à cela ? Tu le demandes ? Un mal immense. On ne vit pas. On se dispose à vivre, on ajourne tout. Même plein de vigilance, la vie nous devancerait encore. De fait, nous balançons, elle passe outre comme chose étrangère. Si le dernier jour la termine, chaque jour il s'en perd. Mais pour ne pas outrepasser la juste étendue d'une lettre, qui ne doit pas emplir la main gauche du lecteur, je sursoirai au procès des dialecticiens, trop subtils gens qui de l'accessoire font leur tout. Porte-toi bien.

0: Nous lisons. D'aucuns disent que c'est de moins en moins. D'autres encore disent que les supports évoluent et que nous lisons autant qu'auparavant. Mais que lisons-nous ? Pas grand-chose quand on y regarde de près. On rétorquera que tel auteur a vendu beaucoup de ses ouvrages, que ceux-là sont des best-sellers. Ils ont donc été consommés et non lus. Lire un ouvrage, c'est s'en imprégner et non juste le mener à son terme. Qui n'a lu qu'une seule ligne de Platon et est capable de vivre selon le commandement qu'il en a retiré, est bien plus proche de l'esprit de Platon que celui qui a lu, ou plutôt gobé, tout Platon. L'édition d'aujourd'hui n'est là que pour vendre des livres, vendre une marque incarnée par un auteur. Tout n'est plus que marchandise. Les pseudo-philosophes de plateaux télévisés s'en réjouissent, car s'ils n'étaient pas les marques de leurs conversations de salon, que deviendraient-ils sinon des battleurs de bas étage ? Le livre peut aussi rendre dogmatique. On agit selon la volonté incarnée par l'objet sacré et on attaquera toute personne qui n'a pas encore lu et qui ne vit donc pas selon les commandements du livre. Mais le livre nous détourne aussi de l'action. Tout le temps que nous avons consacré à notre lecture, nous ne l'avons pas consacré à faire de nous une personne meilleure. Nous sommes seulement plus contents de nous, car nous sommes parvenus à terminer quelque chose. Nous devenons nos propres flatteurs à force de contempler nos bibliothèques. Soyons plus vigilants et osons partir à la rencontre de la nature sans avoir tout lu. Il ne faut pas grand-chose pour être sage. Nous apprendrons toujours beaucoup plus par nos actions que par la lecture. La philosophie a pour rôle de guider l'action. C'est sa nature. Depuis quelques siècles, elle est devenue bavarde. Elle ergote sur le sens des mots et des choses en oubliant de définir ce que sont le bien, le vrai, le beau, le juste. Elle a oublié la question de la vertu pour quelque chose de plus clinquant, pour un jeu d'escrime fondé sur la parole. Elle est bien pâle, notre philosophie contemporaine. Elle est devenue inaccessible, le trophée d'un groupe de privilégiés qui ne s'en servent que pour bafouer les principes. Jadis, elle était pourtant à la portée de tous. Elle ne jugeait pas les diplômes ou le statut social, mais, au contraire, elle élevait tout le monde sans aucune distinction. Pourquoi est-elle devenue ainsi ? Parce que ses pseudo-propriétaires ont peur. Ils ont peur de devoir assumer ce qu'ils disent, ce qu'ils font. Il ne reste alors plus que l'apparence du sachant qui écrase son public sous le poids de son savoir et de sa maîtrise de la grammaire. Ils passent leur journée à refuser le réel pour rester dans leur rêve de mangeur de lotus. Ils persistent à croire que tout va bien, qu'il suffit juste de remettre de l'ordre dans une société en perdition, alors que cela fait longtemps que tout leur a échappé.
1: Merci Étienne. Est-ce que pour commencer, tu pourrais nous expliquer comment, techniquement, à l'époque de Sénèque, s'imprimaient les ouvrages, comment ils s'écrivaient, puisque la tradition philosophique, elle est orale, comme on l'a dit souvent.
0: À la base, elle est orale. Oui, il faut attendre les petits socratiques, donc les disciples de Socrate, pour que l'écriture commence à se faire. Il y a des ouvrages avant, des pré-socratiques, mais la transmission est beaucoup plus orale. Alors en fait, c'est copié à l'époque. L'imprimerie, ça n'existe pas. C'est copié à la main. C'est un travail qui est long. En général, ce sont les disciples des écoles qui se chargent de copier les textes du maître, juste quand le papyrus, en fait, commence à tomber en morceaux. Et c'est pour ça, d'ailleurs, que beaucoup, beaucoup des écrits de l'Antiquité ont disparu. Parce que tous les philosophes n'ont pas eu des écoles, tous les auteurs de théâtre n'ont pas eu des gens pour perpétuer leur travail. On estime qu'il reste un peu moins de 10% de la littérature antique aujourd'hui. Mais c'est juste le passage du temps, c'est pas le Moyen-Âge qui a tout brûlé derrière.
1: Donc le Sénèque faisait une dictée à ses disciples.
0: La philosophie antique, effectivement, elle n'est pas faite pour être lue in petto, donc il faut la lire à voix haute. Elle est pensée pour ça, c'est un discours. La philosophie qui est postérieure à cela, on peut la lire dans sa tête en silence. C'est tout à fait possible.
1: Donc Sénèque parlait, les disciples écrivaient.
0: Ils pouvaient prendre des notes, oui. Alors après, Sénèque n'a jamais enseigné. Il a été tuteur, mais il n'a jamais tenu d'école. Les écrits d'Épictète, par exemple, ils ne sont pas de lui. C'est un de ses disciples, qui s'appelait Arien, qui a juste pris des notes pendant les conférences d'Épictète. Et c'est ce qui a donné le manuel et les entretiens.
1: Il parle de bibliothèque, mais qui avait une bibliothèque à l'époque ?
0: Alors, les riches, hein.
1: Oui,
0: les riches. Après, il y avait des bibliothèques publiques, hein, où les gens pouvaient aller lire, ça c'était tout à fait possible. Mais c'était déjà quelque chose de statut social, d'avoir des livres chez soi. Là encore aujourd'hui,

0: sur la rhétorique et le sophisme. Et ça, c'est une critique sur laquelle Sénèque va être extrêmement sévère, en les reniant en fait. Hein, et les stoïciens impériaux vont vraiment être sur cette ligne-là, en reniant complètement cette période de ce stoïcisme de la République romaine, et en disant bien que non, c'est l'accident industriel. Et le stoïcisme impérial cherche à revenir au stoïcisme des origines, ce qu'on appelle le stoïcisme orthodoxe, donc de la fondation, qui déjà à l'époque critiquait énormément la lecture, en particulier chez les platoniciens et chez les aristotéliciens. Faut pas oublier que les stoïciens, dans leur origine philosophique, ils sont issus de l'école cynique. Et les cyniques n'écrivaient pas, ou très peu, Diogène a un peu écrit, mais pareil, leurs écrits se sont perdus, mais ils étaient dans l'action. Le philosophe cynique ne vit que par son action.
1: Donc, pour Sénèque, le livre a une utilité très modérée.
0: Oui, parce que tant qu'on lit, en fait, on n'est pas dans l'action de devenir une meilleure personne. On peut ergoter pendant toute une vie sur qu'est-ce que le bien, qu'est-ce que doit être une bonne personne. Celui qui en parle le mieux, je trouve, c'est Marc Aurèle, dans ses pensées. Il y a une de ses pensées qui est magnifique, où il dit en substance, mais ne passe pas ta vie à te demander ce que doit être un homme de bien, sois-le.
1: Oui, j'avais effectivement noté que le temps passé à lire, nous ne le passons pas à essayer de devenir meilleur. C'est la théorie de Sénèque.
0: C'est ça. Et même si on le recontextualise dans notre époque à nous, de dérèglement climatique, d'effondrement de la démocratie, on peut lire des tas de livres de penseurs, d'universitaires, et c'est très bien. Mais pendant ce temps-là, on n'agit pas. On n'est pas sur la lutte, on n'est pas sur le terrain. Nos adversaires, sur ces sujets-là, eux, ils le sont. Hein. Eux, ils lisent pas. Et eux, ils sont sur le terrain à agir.
1: Il parle que du livre comme d'une manipulation, une manipulation de la pensée.
0: Oui, alors là, à nouveau, c'est une critique qui est adressée aux stoïciens médians.
1: C'est, d'accord.
0: Sénèque, qui cherche à déconstruire ça, mais il n'est pas le seul penseur de son époque. C'est vraiment quelque chose qui va faire l'objet de critiques. Plutarque va le critiquer aussi, alors qu'il est néo-platonicien. La période de l'Empire romain, la philosophie méditerranéenne se remet énormément en question.
1: Il parle du livre comme un système où on est modéré, donc synonyme de lâche.
0: La modération du livre
1: fait de nous des lâches.
0: C'est même pas la modération, c'est là ce qu'il nous dit, c'est pire encore. C'est-à-dire qu'il nous parle de la novlangue, où on change la novlangue. C'est-à-dire qu'on va changer le sens des mots. C'est-à-dire que donc quelqu'un qui va avoir un défaut, donc oui voilà, qui va être lâche, on va dire non mais il est modéré. Alors que non, il aurait pu faire preuve de courage, s'avancer et dire « Oui, non, mais c'est de la modération. » C'est comme aujourd'hui, par exemple. Oui, voilà, on va reprendre à nouveau un vocabulaire qui nous touche tous dans le milieu de l'entreprise. Il n'y a plus de hiérarchie, il n'y a plus que des collaborateurs. Il y a toujours une hiérarchie, elle est bien là. Mais on est tous collaborateurs, on est tous égaux. C'est pas le cas. Et de plus en plus aujourd'hui, voilà, par exemple, le mot « démocratie », aujourd'hui, il est complètement dévoyé. L'extrême droite se pose en garante de la démocratie alors que c'est vraiment un courant politique qui ne supporte pas l'idée de démocratie. Il n'y a pas de démocratie autoritaire, ça n'existe pas.
1: Donc le livre empêche l'action.
0: Trop de livres, ça empêche l'action. Oui. C'est ce qu'il lui dit au tout début de la lettre. Hein, Lucie dit bien, si tu dois lire des livres, tu ne lis qu'un seul auteur. Tu le ponces, tu lis tous les livres d'un seul auteur, tu absorbes, mais tu vas pas... Voilà, si tu commences à lire Platon... Tu vas lire tout Platon.
1: Il n'y a rien de contradictoire alors dans la lecture.
0: Il n'y a pas de contradiction. C'est-à-dire que quand on commence à lire un peu de Platon, puis un peu d'Aristote, puis un peu d'Épicure, puis je prends un peu de ci, de mi, je fais mon canevas, ça ne va pas. Le stoïcisme impérial, c'est un stoïcisme qui est entier. On choisit son chemin et on l'arpente. Et on va jusqu'au bout du truc. On ne papillonne pas.
1: À quel moment ça évolue, ce système de pensée ? De dire qu'on ne papillonne pas et qu'on prend qu'une seule idée, on suit un seul chemin.
0: Alors ça déjà, c'est chez Platon, c'est déjà le cas des écoles en fait. C'est très mal vu de changer d'école à l'époque. Par exemple, le fondateur du stoïcisme, Zénon de Kition, donc il est d'abord philosophe cynique, il est très proche de Cratès, qui est donc le grand maître cynique de l'époque. Et un jour, Zénon dit « Non, mais je vais aller suivre les cours des platoniciens. » Et Cratès le retient par la tunique en disant « Mais non, mais ne va pas là-bas. » Alors Zénon lui répond que « Mais le cynique est libre. Et s'il veut, le cynique veut aller écouter les platoniciens, il ira écouter les platoniciens. » Donc, il y a une séparation de Zénon avec le cynisme à ce moment-là. Mais oui, changer d'école, aller à droite à gauche quand on est un disciple, c'est mal vu. L'auditeur libre, il est libre, il peut aller écouter qui il veut, mais le disciple, il s'est engagé. Et Lucilius, il est dans une démarche de discipline avec Sénèque.
1: Est-ce qu'actuellement, ou peut-être un peu plus tôt, les philosophes ne lisent pas les autres philosophes ?
0: Alors, pour en faire la critique,

0: Sinon, pour en faire la critique, seulement pour en faire la critique.
1: On peut être inspiré par le travail de tel ou tel philosophe. Hein. Il peut y avoir des travaux collégiaux de philosophes. Mais la philosophie d'aujourd'hui n'a plus rien à voir avec la philosophie de l'Antiquité. Elle a complètement varié. On a un point de rupture qui est très fort avec les Lumières et les conversations de salon voltairiennes qui nous sont... Alors là, voilà, hein, on est vraiment dans tout ce que critique Sénèque, c'est la conversation de salon. Hein. Et là aussi, dans l'histoire de la philosophie, on n'est pas d'accord sur là où commence ou finit la philosophie. C'est-à-dire que, pour les gens de la chapelle à laquelle j'appartiens, il n'y a plus de philosophie du moment où les dernières écoles de philosophie sont fermées par l'empereur Commode. La philosophie est tuée à ce moment-là.
0: On est à quelle période, là ?
1: On est environ 150 ans avant, là. Mm-hmm. Donc Commode, c'est le fils de Marc Aurèle. Et pour des raisons d'économie budgétaire, Commode va faire fermer les écoles de philosophie gérées par l'Empire romain que son père, Marc Aurèle, avait fait ouvrir pour distribuer de l'enseignement gratuit aux gens de l'Empire romain. Et ça, voilà. On est certain à se dire la philosophie meurt à ce moment-là parce qu'après, il n'y a plus d'école. Ou des parodies d'école. Après, ça n'existe plus. Mais il y a des gens pour qui, eux, pensent que la philosophie, en fait, elle ne commence vraiment que, par exemple, à partir de Hegel. C'est à partir de là que, vraiment, dont la philosophie prend tout son sens, toute sa réflexion sur la dialectique, le réel, etc. Pour les nouveaux philosophes, hein, emmenés par Bernard-Henri Lévy, la philosophie, elle commence à la nouvelle philosophie. Avant, ça n'existe pas. C'est un prototype. Donc là, après, ce sont des querelles de chapelle. C'est vraiment des questions de point de vue. Donc c'est soumis à la critique, là aussi.
0: Mais pourquoi est-ce qu'actuellement, on a le sentiment que la philosophie ne va passer que par les livres, justement ?
1: Ah, mais merci Voltaire, là encore. Merci Voltaire. Ça, c'est... Le vrai philosophe n'écrit pas. Hein. Ça, c'est une perte sèche de temps. Parce que là aussi, pourquoi l'écouter ? Pourquoi l'observer, le philosophe ou la philosophe, hein, quand il ou elle agit, alors qu'il suffit de lire ses livres ? Sauf que le livre, il est soumis à interprétation. Hein. Ça, on en avait parlé dans des épisodes précédents. C'est la fameuse 7e lettre de Platon, où Platon regrette d'avoir écrit. Parce que justement, le livre, on peut le comprendre de travers. Quand on est en compagnie du maître, le maître, il peut se rendre compte de là, non, ça va pas, c'est pas ce que je souhaitais, on va reprendre, clairement, t'as pas compris, je me suis mal exprimé, bon, ben, on recommence. Quand on est seul avec son livre, on peut l'interpréter comme on veut.
0: Il y a quand même eu une période où les philosophes ne faisaient que écrire l'action. C'était pas dans leur ADN, en quelque sorte. Ils
1: n'étaient
0: là que pour réfléchir.
1: Et là aussi, il y a une influence platonicienne de l'idée pure. C'est-à-dire que tant qu'on écrit, l'idée, elle n'est jamais mise en pratique, elle reste dans l'idée pure et on ne la confronte pas. Alors que même Platon hein, disait bien que voilà, l'idée, elle est pure, effectivement, au début, mais on va la sortir de sa pureté, mais elle va perdre. C'est une partie de sa pureté, déjà, parce que j'ai l'idée d'un concept ou quoi que ce soit, je vais déjà l'exprimer, on y perd. Parce que j'aurai pas forcément les mots, je vais peut-être bégayer, je vais m'en mêler. Et après, c'est comment les gens le réceptionnent. Parce qu'eux, ils vont aussi l'interpréter d'une autre façon. Parce que la personne qui va m'écouter peut être aussi absorbée par d'autres soucis, donc elle va m'écouter que d'une oreille. Et c'est le téléphone arabe, hein, au bout d'un moment. Hein, c'est le vrai souci du livre pour la philosophie.
0: Alors, ça me renvoie, puisqu'on est quand même dans les centres sociaux, à des clics radio, on est très impliqué au centre socioculturel de Tournon. Il y a une première idée qui est en train d'arriver. Jusqu'à présent, dans les centres sociaux, on se disait, on y va, on agit, on verra après, soit pour financer, soit si on a pris le bon chemin, ben on rectifiera. En ce moment, il y a un nouveau système de pensée qui est en train d'arriver dans les centres sociaux, de dire, on réfléchit d'abord, on agira après. Donc, est-ce qu'on est... On est contre Sénèque.
1: Alors, là aussi, c'est de repréciser tout le parcours de la philosophie. L'action, elle n'arrive pas comme ça. Parce que si on agit pour agir, ça, c'est le discours du fascisme. On fait des tas de trucs, on casse tout, ça ne marche pas, on s'en fout, mais on a agi.
0: Notre première démarche n'était pas la bonne.
1: C'est-à-dire que d'abord, on ne se lève pas un bon matin en disant « aujourd'hui, je vais faire quelque chose ». C'est qu'il y a un besoin. On a repéré la nécessité.
0: Bien sûr.
1: Ça, c'est la base. À partir de cette nécessité, on va établir un concept, donc une idée pure, qui doit répondre à cette nécessité, à ce besoin. On en parle entre nous, on fait de l'intelligence collective, et à la fin, une fois qu'on a fait tout ce chemin-là, là, on entre dans l'action. Et c'est pour ça aussi que les philosophes se réunissaient en école, pour faire de l'intelligence collective. Parce qu'il y a peut-être quelqu'un dans l'assemblée qui va pointer un défaut du texte, qui va pointer un défaut de cette idée pure, ou un angle mort que le philosophe n'a pas vu, parce qu'il n'est pas omniscient, Et on va avancer tous ensemble, on va corriger. Et c'est exactement la démarche des centres socioculturels.
0: J'espère que, effectivement, cette démarche est la bonne, effectivement. Et dans cette démarche, l'idée, c'est d'aller chercher des ressources, de pouvoir s'informer. Alors, effectivement, elles vont être par oral, puisqu'on va chercher les intervenants. Alors, est-ce que ça serait idiot d'aller quand même dans les livres ?
1: Non, c'est pas idiot. À nouveau, si on se base vraiment sur ce que dit Sénèque, on se choisit, voilà, un étendard, un auteur, ou un thème, et on va épuiser ce thème, cet auteur, se l'approprier, le faire soi, mais on ne papillonne pas.
0: Mais pourtant, la nécessité de papillonner pour enrichir son système de pensée, c'est pas évident.
1: Là, parce qu'on est dans la discipline philosophique à nouveau. L'auditeur libre, à nouveau, il peut aller où il veut. Le disciple, il s'est engagé. Et il a pour rôle, au bout d'un moment aussi, de devenir une incarnation des principes portés par son école. Et là, c'est un choix. Pareil, j'en reviens très souvent à ça, mais chez les moines, on ne change pas d'ordre de moine. C'est une fois qu'on est rentré dans un monastère, on a un saint patron, on ne s'en dévie pas.
0: Et on ne change pas la règle.
1: Les monastères sont vraiment les héritiers des écoles philosophiques sur leur manière de fonctionnement. Pour observer des écoles de philosophie antique de nos jours, sous une autre apparence, mais c'est exactement ça, vous allez dans un monastère.
0: Donc dans les centres sociaux, nous ne sommes pas philosophes, nous ne sommes pas des disciples, on est plutôt des auditeurs libres.
1: C'est ça.
0: Parce qu'on va aller se renseigner un petit peu partout.
1: L'auditeur libre, il fait ce qu'il veut. C'est sa condition, il est défini par ça.
0: Il fait ce qu'il veut, mais il prend ce qu'il veut aussi.
1: Bien sûr.
0: Il peut se tromper alors.
1: Il peut se tromper, mais il n'est pas disciple. Il n'est pas disciple.
0: Donc le collectif permet de rectifier le tir si on se trompe.
1: Toujours. L'intelligence collective, ça sert à ça. Alors après, les philosophes de l'Antiquité procédaient à l'envers. C'est-à-dire que nous, par exemple, aujourd'hui, on lirait notre concept, notre texte, et après on en discute. Les philosophes de l'Antiquité faisaient l'inverse. Ça, c'est la méthode socratique. C'est-à-dire que d'abord, on interroge la personne sur, un sujet qui nous est cher à tous les deux, la démocratie directe. Qu'est-ce que tu penses de la démocratie directe? Comment tu la définirais, etc. On fait parler les gens, on leur pose plein de questions. Et une fois qu'on a fait le tour des réponses, c'est là où le philosophe vient ordonner tout ça et dire, voilà, ça c'était les idées que vous en aviez. Moi, je vous donne la ligne sur laquelle j'ai réfléchi dans ma sagesse, etc. En fait, on se rend compte qu'il y a plein de points communs. Et on procède comme ça, parce qu'il y a quand même un rôle de maître, de maître à disciple. Et ça, c'est la méthode socratique. Aujourd'hui, on est sur une méthode inversée. Le maître expose, et après, on interagit autour de tout ça. L'idée de la maïeutique, c'est que si le maître parle d'abord, les disciples, ils sont biaisés.
0: Alors, l'idée d'aller chercher des ressources chez des personnes compétentes, sans que ce soit péjoratif dans ma bouche, sur un sujet, c'est pas encore tout à fait la bonne méthode.
1: Si on devait être purement socratique, on devrait réunir les gens qui sont intéressés pour venir discuter du sujet. On annonce le thème. Et autour d'une conversation, on épuise le sujet. Mais le rôle du maître, c'est d'arriver à garder tout ce qui a été dit en tête et à la fin de dire vous avez défini le sujet de la démocratie directe de telle façon. Ça doit être ça. Mais en fait, si on suit les règles de la sagesse, on déroule derrière. Et en fait, c'est ça. Un tel était dans l'erreur, un tel avait vu juste. On se creuse le.
0: Il y a une forme de chemin déterminé par le philosophe.
1: Oui, chez Socrate, oui.
0: Le chemin qui mène à l'action ou pas forcément.
1: Oui, après, il y a une action, effectivement. Les discours socratiques sont toujours. C'est un échange. C'est la période, justement, où les gens parlent entre eux du concept qui a été imaginé. Mais ça laisse le champ libre à l'action derrière. Alors, on ne le voit jamais dans les dialogues platoniciens ou de Xénophon, mais néanmoins, on a ce moment d'intelligence collective. C'est pour ça qu'il y a toujours plusieurs personnages, chez Platon ou chez Xénophon. C'est un échange. Le philosophe, il n'est pas tout seul sur sa montagne à réfléchir avec lui-même.
0: Ce que tu viens de nous dire, ça explique la phrase que j'ai notée et que tu as dit dans ton commentaire, la philosophie guide l'action et c'est sa nature.
1: Oui, c'est un cap. Toutes les écoles de philosophie antique cherchent la vertu. Ça, elles ont toutes la même destination, mais elles ne vont pas prendre le même chemin. C'est pour ça que là, j'ai fait le choix de naviguer aux côtés des stoïciens. Après, là aussi, dans la société dans laquelle on évolue aujourd'hui, rien n'empêche, comme le disait Friedrich Nietzsche, de faire un canevas, de prendre qui est un peu à Platon, qui est un peu au stoïcien, qui est un peu à Épicure, c'est pas un problème. Pour l'Antiquité, voilà, on ne pouvait pas faire un canevas, ce n'était pas possible.
0: Donc, on n'a pas complètement tort dans les centres sociaux de se dire qu'on va d'abord réfléchir et que essayer de se faire guider par la philosophie ou par...
1: C'est ça. Bah, après, le seul moyen de savoir si on a eu tort ou raison, c'est de faire. C'est
0: après,
1: de confronter l'action. C'est
0: passer à l'action.
1: Mais effectivement, de garder en tête que même si on part avec les meilleures intentions du monde, on peut se planter. Ça peut ne pas marcher. On peut apporter un projet de société idéal voilà, aux gens. Hein. Puis les gens peuvent nous dire « oui, mais non, on ne veut pas, ça ne nous intéresse pas. Souffrir, finalement, ce n'est pas si mal. » Et ça, c'est quelque chose qui a heurté des mouvements intellectuels comme les auteurs du XIXe siècle. Hein, quand Napoléon III fait son coup d'État, la plupart des grands auteurs qui seraient catalogués aujourd'hui à gauche... Hein, vont rentrer dans une misanthropie, mais avec le plébiscite à 90% de Napoléon III, dans une haine de l'humanité, mais qui est totale, et qui va donner cette espèce de froideur aussi au mouvement intellectuel. Hein. C'est-à-dire, il y a nous qui comprenons qu'il y a des fascistes qui peuvent prendre le pouvoir comme ça, puis il y a les péons au milieu qui sont débiles et qui votent fascistes. Et donc, à nouveau, aujourd'hui, on est dans une période un peu comme ça.
0: Oui,
1: hein.
0: Ça serait compliqué de mener ce chemin et de ne pas accepter l'action qui en découle.
1: Oui, puis aussi, à nouveau, comme je disais, que le résultat peut ne pas être ce qu'on
0: attendait.
1: Ne pas nous
0: convenir. Personnellement, oui. Collectivement, il convient forcément puisqu'il a été décidé comme ça. Mm-hmm. Mais il peut ne pas nous convenir personnellement.
1: Oui, c'est ça. Et puis aussi, c'est-à-dire que si on a fait l'action collectivement, on ne peut pas se retourner contre... une seule personne en disant « mais c'était ton idée, tu nous as mis dedans ». Non, on l'a tous accepté. Mmh. On est tous rentrés dedans. Et c'est pour ça que des fois, je suis très critique de travaux en équipe où justement, il y a un capitaine qui se démarque et qui dit « non mais voilà, je suis l'homme providentiel. Faites ce que je vous dis quand je vous le dis parce que si vous faites la moindre erreur, ça me retombe dessus. » Et qui, au moment où ça foire, dit « ah non mais on a échoué collectivement ». Ça c'est un discours que j'ai énormément de mal à supporter parce que c'est hypocrite ou même de rebasculer la faute sur les autres hein. C'est de dire vous n'avez pas su appliquer mes consignes, vous êtes mauvais, ça non là ce qui est intéressant avec Sénèque et Lucilius, ils sont deux, donc au moins il n'y a pas beaucoup de personnages à s'occuper, c'est juste une relation qui est très simple.
0: Pour conclure, devons-nous continuer à lire ou... Parce que tu as parlé du fait que lire, en lisant, nous devenons de simples consommateurs. J'avoue que l'idée me chagrine un peu. C'est enrichissant, malgré tout, de lire.
1: Ouais, en fait, c'est-à-dire, à nouveau, nous vivons dans une société capitaliste qui se définit par sa consommation. La plupart des livres d'aujourd'hui sont interchangeables. Alors, on a le monomythe du héros, enfin voilà, on n'a plus rien inventé depuis Gilgamesh, etc. Ouais. Mais la plupart des bouquins qu'on nous vend sont complètement interchangeables. Ça n'apporte rien de nouveau, c'est toujours la même histoire. C'est parce qu'il y a un processus industriel.
0: Je pense au polar quand tu parles de ça. C'est toujours
1: alors,
0: le même...
1: au polar, parce que c'est très à la mode, mais
0: très à la mode.
1: Pour moi qui ai beaucoup lu de fantasy, pendant un temps, la mode était à la fantasy, on n'avait plus que ça. Quoi. Enfin, c'était toujours la même rengaine. Alors, des fois, ça, c'est un peu surprenant parce qu'il y a une déconstruction des personnages ou du polar aussi. Hein. Mais c'est juste que le problème du capital, c'est qu'une fois qu'il a flairé un filon, il va l'épuiser jusqu'à le rendre complètement zinzin, que ça n'ait plus aucun sens. Et ça devient du cliché. À la fin, c'est plus de la littérature.
0: Mais tu ne peux pas enlever la qualité reposante et imaginative des romans. Moi, j'aime beaucoup lire des romans et c'est une espèce d'évasion.
1: Ah, mais bien
0: même
1: sûr.
0: Même si j'en lis deux où la trame est un peu la même.
1: Non, mais bien sûr. Alors, je lis aussi, hein, parce que voilà, les personnes qui nous écoutent sont bien certaines, je lis aussi de la fiction, avec grand plaisir. Hein. Et néanmoins, c'est le problème. C'est là, c'est pas le fait de lire là, que je critique, c'est la manière dont on nous fait lire, ce qu'on nous propose à lire.
0: Étienne,
1: il est contre la lecture. Non, ça, c'est l'arbre qui cache la forêt.
0: C'est pas ce que je voulais dire. Et puis, on a un exemple très précis avec le rachat d'une édition par quelqu'un qui veut faire passer juste ses idées.
1: C'est ça. C'est même la première phrase que nous dit Sénèque. C'est pas d'avoir beaucoup de livres, c'est d'en lire des bons. Mmh. Mais ça, c'est pareil aussi pour le cinéma. Quand on fait découvrir le cinéma à un enfant, on n'est pas obligé de le gaver d'ânerie, hein. C'est, il y a plein de choses très très bien à la portée de tous, hein, qui vont justement lui ouvrir l'esprit.
0: Pour conclure, est-ce que nous allons vider nos bibliothèques, faire le désherbage habituel que font les bibliothécaires, ou est-ce que simplement ça fait plaisir d'avoir des livres qui réchauffent dans sa maison, enfin, de les regarder
1: C'était Umberto Eco qui disait que c'est pas un mal d'acheter un livre même si on ne le lit jamais, parce que c'est comme avoir des médicaments dans sa pharmacie. Il vaut mieux l'avoir sous la main, même si on ne s'en sert pas, le jour où on en aura besoin. Donc on peut partir de ce principe-là, mais à nouveau, c'est-à-dire plutôt que d'acheter un bouquin parce qu'il se vend bien, parce que c'est trop bien, etc., c'est de prendre le temps de, voilà.
0: De le choisir.
1: Ouais, de le choisir, puis peut-être de sortir aussi des sentiers battus, d'oser remettre sur le premier plan les gens qui essayent d'écrire autre chose, les gens qui ne sont pas à la mode. Sortir des modes.
0: Merci Étienne.
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1: Bonjour, bienvenue dans votre magazine Parole, un magazine consacré aujourd'hui au roman d'Alexandre Leneau, Cette vieille chanson qui brûle, paru aux éditions de Noël. Nous avons rencontré Alexandre Leneau dans le cadre du festival Le Printemps du Livre de Grenoble et nous lui avons demandé quelle avait été la genèse de ce roman, Cette vieille chanson qui brûle.
2: Alors moi je pars jamais d'un seul élément, je rassemble ce que j'appelle des petits cailloux, qui sont pleins de petites choses, des faits, des œuvres d'art, des choses comme ça que je rassemble et au bout d'un moment je me dis que j'ai assez de matériaux pour écrire un livre, pour chercher un livre dans cet amas-là. Donc il y en a eu plusieurs, il y a eu la mort de Rémi Fraisse, ce jeune militant qui manifestait pacifiquement contre la construction d'une méga-bassine dans le sud-ouest de la France et qui est mort d'un jet de grenade de la gendarmerie. Et qui, dès le lendemain, a été désigné par les pouvoirs publics comme étant quelqu'un de violent et quelqu'un dont les actions appelaient ce genre de réponse. Bon, on sait aujourd'hui que ce n'était pas le cas. La France vient d'être condamnée par la Cour de justice européenne. Et il y avait là-dedans une forme de révolte, une forme de jusqu'au boutisme dans la révolte qui m'a allumé. Il y avait également une photo de Saliman, qui est une photographe américaine qui a accédé à la notoriété dans les années 80 par une série de photos de ses enfants qui jouent dans une vie semi-rurale et semi-sauvage et qu'elle prend comme ça à la rivière, dans leur jardin, dans tous les paysages un peu du sud américain. Les enfants sont souvent nus sur les photos, ce qui a fait controverse à l'époque. Et en tout cas, ils sont assez radicalement libres. C'est très manifeste. Il y a une photo en particulier qui s'appelle « La dernière fois qu'Emmett a accepté de poser nu ». Et donc Emmett, c'est son fils. Et il a 12 ou 13 ans sur le cliché. Il est immergé dans une rivière. Le cliché est en noir et blanc. On voit les arbres qui se reflètent dans l'eau. Et lui, il est en plein centre. L'eau fait une onde autour de son bassin. On imagine, puisque le titre de la photo nous le dit, qu'il est nu en dessous. Il est très gracile, mais c'est déjà l'âge où les jeunes garçons, ils sont encore tout minces, mais on commence à voir quel genre de carrure ils vont avoir et quel genre d'hommes ils vont être. Et il a les yeux plantés dans les yeux du spectateur et donc de la photographe. Et là encore, c'est une histoire de rébellion. Il y a quelque chose d'irréductible dans cette photo qui me plaisait beaucoup.
1: Le roman, lui, commence au début d'une route. C'est tout le chemin que va parcourir Noé pour aller à la maison de son enfance, à la maison de son père. L'occasion pour lui de rentrer dans sa mémoire et de rentrer dans les souvenirs. Plus il avance, plus le passé, les émotions refont surface pour lui.
2: Oui, d'une certaine manière, dès le début de la route, Noé sait déjà tout. Il n'apprend rien et finalement il va quand même tout réapprendre puisque par l'irruption des souvenirs... En fait, chaque élément de la route lui rappelle quelque chose. Donc, chaque nouvel arbre, chaque nouveau rocher, chaque virage lui rappelle un événement plus ou moins clair de son enfance. Et donc, par ces irruptions de souvenirs, il va finir par, bien malgré lui, puisqu'il est habité par la colère et qu'il a une idée très claire des responsabilités des uns et des autres dans le drame qu'il a vécu, bien malgré lui, au fur et à mesure du récit, il se rend compte que les grands archétypes un peu qu'il a construits, de ce père oppresseur et de ce frère libérateur, tout ça correspond évidemment à bien des choses, mais pas totalement, jamais parfaitement. Il n'y a pas de superposition parfaite entre la réalité et le récit qu'il a construit. Et il a cette pulsion de vie et cette nécessité d'avancer et donc bien regarder les choses telles qu'elles sont. Du coup, c'est un chemin qui va vers l'avenir et le passé dans le même mouvement. C'est un chemin qui revient, voilà, sur l'enfance, qui revient sur le drame de l'enfance, qui revient sur les moments héroïques de l'enfance, et qui en même temps, dans ce mouvement de retour, va vers l'avant, parce que c'est aussi l'histoire d'une libération, c'est l'histoire d'une éclosion finale, quelque part. Comment il va se libérer de tout ça, et une fois qu'il aura dit tout ce qu'il a à dire, et ben, il pourra partir.
1: C'est une route vers l'avenir, sinon il serait sur place, assis sur un banc, en train de ressasser son passé et son histoire. Il permet au lecteur de découvrir par où il est passé, comment il s'est construit. Ça peut commencer à l'enfance, à moins de 10 ans, où on voit que là, la construction, elle est imaginaire, parce qu'ils ne se souviennent pas de grand-chose, sinon des mots du père, les désignant tous deux comme des jumeaux non voulus.
2: Ils sont pris dans cette sorte de récit un peu mythique que leur père a construit, puisque dans une famille normale, il y a évidemment une légende familiale qui se perpétue, etc. Mais au moins, elle a plusieurs sources et elle peut être confrontée aux souvenirs des uns et des autres. Le père et la mère, un minimum, et aussi, je sais pas, les oncles, les tantes, les cousins, les cousines, les amis d'enfance, etc. Eux, ils ont grandi à trois, dans un huis clos total, jusqu'à l'âge de 10 ans. N'ont aucun souvenir des adultes, par exemple, qu'ils auraient pu croiser avant. Leur mère a disparu à leur naissance. Ils n'ont donc qu'une seule source, qu'un seul récit. Et ils subodorent bien à la façon dont ce récit leur est apporté que tout n'est pas exact dans ce qu'on leur raconte. Ils comprennent aussi au comportement de leur père qu'il est très en colère lui aussi et qu'il a des comptes à régler. Que donc il n'est pas du tout partial. Mais pour autant, c'est la seule source qu'ils ont. Et donc, c'est comme une guerre sans ennemis, une guerre impossible à combattre. On sait bien qu'il faut faire quelque chose, mais on ne sait pas du tout par quel bout le prendre. Et donc, le grand cataclysme de leur enfance, il est d'abord bénéfique, puisque ce moment où ils sont initialement trouvés, c'est le moment où on va les projeter dans le monde, et ils vont petit à petit, d'orbite en orbite et d'ellipse en ellipse, prendre de plus en plus de champ par rapport au centre de gravité initial qui les empêchait de vivre jusque-là.
1: Et puis ce récit de leur naissance les dirige profondément dans une direction, puisque à la naissance, la mère est partie à la rivière et a noyé, entre guillemets, pour sauver l'enfant. Donc c'est comme s'il y avait une deuxième naissance sortie de l'eau et sortie de ce territoire qui les marque profondément.
2: Oui, ça c'est un épisode vraiment, qui tient vraiment de lieu de fable et qui a des allures presque de mythe, d'épisode de la mythologie. On pense à Achille qui est baigné dans le Styx par sa mère qui la tient par le talon. C'est ce genre d'événement-là, c'est une naissance symbolique très clairement. Est-ce que ce moment a eu lieu ou pas? Ils n'en savent absolument rien. Et en tout cas, c'est un récit qui se centre finalement sur une absence, sur l'absence de la mère, sur cette évaporation, cette disparition, puisque elle sera jamais tranchée, cette absence, elle sera jamais définie. On sait qu'elle n'est plus là. On se demande, à la façon dont les uns et les autres en parlent, si elle est morte, si elle est partie, si elle a disparu, si... Ce qui fait que ça les pointe effectivement dans une direction, ça leur indique d'entrée de jeu qu'il y a un manque, et que ce manque, il va bien falloir le combler, et puis ça les inscrit dans une filiation, qui est une filiation d'hommes abandonnés et par conséquent heurtés, violents. Et il y a comme ça, dans cette micro-famille, comme les répliques d'un tremblement de terre qui les attache à une histoire violente. Et tout l'enjeu de Noé, c'est finalement... lui ne se pose pas cette question, mais on peut se la poser avec lui, on peut se la poser pour lui, c'est comment on sort de la violence. Comment d'homme en homme, comme ça, on s'engraine, on se donne de la colère, C'est-à-dire que les enfants, quand ils débarquent dans le monde, la première chose qu'ils font quand ils rencontrent d'autres enfants, etc., c'est qu'ils se battent. C'est presque une question de vocabulaire. Ils n'ont pas d'autres rapports au monde, ils n'ont pas construit d'autres choses. Et pour autant, ils ont d'autres envies, d'autres rêves. Et ce récit sert aussi à ça. Il y a aussi l'option des femmes, hein. Au bout d'un moment, dans ce huis clos, il y a une tante qui revient, même si c'est un temps très court, il y a un personnage féminin qui fait irruption dans leur vie et qui leur... comme si elle ouvrait les volets de leur maison, quoi. Subitement, il y a de la lumière et il y a d'autres récits auxquels se rattacher, d'autres possibilités, d'autres ouvertures qui se présentent à eux.

Est-ce que tu rêves de ce garçon doux, mon père, de ce fils que la rivière portait comme une bête apprivoisée? Est-ce que tu l'as seulement vu plonger dans l'onde? Est-ce qu'il revient te revoir en songe? Est-ce que tu rêves de ton enfance, dont nous ignorons tout? Sinon que toi aussi, tu es né dans la demeure, quelque part dans ses entrailles? Ou bien, alors, tu ne songes qu'à la dépossession qui t'occupe depuis avant nous, ce chant brun que tu as en permanence sur les lèvres?

0: Tout à l'heure, vous parliez de filiation familiale avec ce mythe de sauver les eaux. Je pense que c'est aussi une filiation territoriale avec la forêt, avec l'eau, avec tout l'environnement. C'est une filiation d'autant plus forte qu'on la perçoit de façon très violente quand ils rencontrent les autres et qu'ils se retrouvent à l'école. Ils doivent gommer ou cacher qu'ils sont de la forêt, voire ils se montrent totalement différents des autres, parce que les autres les voient différents d'ailleurs.
1: La question de la différence, elle est assez centrale dans le livre, dans le sens où, pas forcément quelque chose que j'avais en tête dès le début, mais ça me saute aux yeux maintenant, ces deux enfants sont, le terme consacré, c'est métis, sauf qu'eux ne connaissent pas ce terme. Donc tout ce qu'ils savent, c'est le narrateur dit que sa peau est d'une couleur indécise. Et cette indécision-là, elle les poursuit toute leur vie, puisque quand ils rentrent dans le monde, on leur demande d'où ils sont, s'ils sont d'ici avec eux, avec les autres, ou s'ils sont de la forêt. S'ils sont noirs, s'ils sont blancs, s'ils sont jaunes ou bleus, s'ils sont d'en haut ou d'en bas. Enfin, il y a quelque chose qui résonne ici avec la nécessité très contemporaine, là, dans le débat contemporain, des assignations identitaires. Eux sont mélangés. Sur la forêt, par exemple, on pourrait presque dire ils sont soit de leur père, soit de la forêt, mais en fait, tout est mélangé, puisque celui qui, malgré sa violence, malgré son oppression, leur apprend la forêt, les initie à ses mystères, leur donne les clés, le langage, la connaissance, c'est leur père aussi. Et c'est leur refuge, clairement, mais c'est aussi leur héritage. Il y a un moment donné où le narrateur utilise le terme de mère-forêt, donc c'est presque une mère de substitution, mais pas totalement non plus, et c'est aussi un lieu dont on peut se détacher ou pas, et c'est là qu'ils font des choix différents.
0: Différence, vous parlez de la différence avec le métissage, mais aussi il y a des différences entre la ville et la zone sauvage, puisque vous parlez de cette ville qui grignote la périphérie, et oui. Qu'est-ce qu'on est si on est à la périphérie de la périphérie? Il y a aussi ce rapport entre l'urbain et le rural.
1: C'est quelque chose qui m'obsède, qui est dans tous mes livres, hein. Le destin du monde sauvage, qu'est-ce qu'on en fait, quelle importance on lui donne, et comment résister à la tentation de l'utile et de l'efficace. Comme si le monde sauvage était inutile parce que improductif. On sait aujourd'hui l'importance des arbres, l'importance des écosystèmes, l'importance des abeilles, l'importance des oiseaux, le tort qu'on a fait à ces milieux-là, le tort qu'on a fait au sol. Et pourtant, malgré la connaissance qu'on en a, c'est comme si ce monde n'était pas représenté, comme si à la table des sociétés humaines, il n'y avait finalement pas grand monde qui parlait pour ce monde-là. Voilà, c'est cette espèce de schizophrénie là, très contemporaine qu'on a de... Je dis pas dans il y a 50 ans ou il y a 100 ans, où on n'avait peut-être pas conscience de tous ces enjeux, mais là, tout est posé sur la table. Les connaissances scientifiques sont établies, tout le monde sait comment ça marche et qu'est-ce qu'il faudrait faire, et on ne le fait pas. Et on ne le fait pas ni collectivement ni individuellement. Alors individuellement, bon, on n'a pas de marge de manœuvre énorme, c'est vraiment systémique le problème. Mais on continue à prendre l'avion, à... Je dis l'avion, mais ça pourrait être plein d'autres choses. Hein. Et puis collectivement, on prend des petites mesurettes, on interdit les pailles en plastique, quoi. Alors que

0: Ils auraient pu tuer les loups. Mais ils ont décidé collectivement qu'ils ne voulaient pas être de ceux qui tuaient les loups. Et donc ils ont choisi l'autre option, c'est qu'ils ont de nouveau migré. Et pour éviter que ça se reproduise, ils ont décidé que dorénavant, à la table du conseil, quelqu'un s'exprimerait systématiquement au nom du loup. Ça, c'est des questions qui traversent tout mon travail, plus ou moins consciemment. Je n'écris pas de roman vraiment à thèse très précise. Mais en tout cas, ça sous-tend cette opposition-là que vous avez signalée, le destin différent des deux enfants par rapport à cette question.
1: Le loup, il est présent dans ce roman, puisque le frère de Noé va être fasciné par cet animal et puis ils vont être en quête d'une louve qu'ils ne trouveront pas, mais qui est l'âme de cet endroit ou la gardienne de cet endroit.
0: Oui, qui est comme un esprit pour moi, une manifestation physique de l'esprit des lieux. J'ai voulu que ce soit c'est pas du tout un loup tel qu'on l'imagine dans le savoir commun, c'est-à-dire un animal splendide, un prédateur dangereux, etc. Non, c'est un vieil animal, une vieille louve, très fatiguée, très âgée, qui ne chasse plus, qui ne peut plus chasser, qui donc se nourrit de charogne pour l'essentiel, qui est solitaire. On peut imaginer que ses enfants ont quitté la meute et qu'elle s'est retrouvée finalement seule et... Puis les meutes sont souvent déstructurées par l'action de l'homme. Moi, j'aime beaucoup cette théorie que j'ai donc mis dans la bouche du père. Cette théorie qui dit que le prédateur donne la vie à son paysage. Puisqu'en fait, par son action, certes, il chasse, mais du coup, il produit une sorte de cercle vertueux dans lequel la chasse va faire en sorte que certains équilibres sont respectés, que les cervidés, par exemple, vont être plus en mouvement et donc moins concentrés à certains endroits et que ces endroits vivront mieux. Ça, c'est des travaux scientifiques que j'ai croisés et que je trouve assez saisissants sur comment les loups et les ours, quand ils mangent du poisson, ça nourrit la terre. Les saumons, notamment dans le Grand Nord canadien, qui remontaient les rivières, étaient mangés par les loups et les ours, et les restes d'azote nourrissaient les arbres tout autour.

Sur cette vieille route, sur laquelle sont disséminés tous mes souvenirs, dans le désordre le plus complet, le paysage se referme peu à peu sur moi et me fait l'effet d'un terrain miné. Il me faudra un chien, un bon chien bien dressé, à envoyer en éclaireur pour qu'il repère tout ce qui peut m'exploser au visage. Et voici, tiens, le petit pont qui n'enjambe rien. Peut-être trouvait-on là un bief asséché depuis bien avant que notre mère ne nous enfante dans un recoin de la demeure. Le petit pont sur lequel j'ai imploré Jérémie.

0: L'arrivée du loup, c'est aussi un élément charnière pour les deux frères, puisque jusqu'à là, ils sont inséparables, ils dorment ensemble, ils ne peuvent pas s'éloigner l'un de l'autre. Et avec le loup, un des frères va être passionné et va le chercher absolument, et l'autre va partir dans une autre direction qui est apportée par une jeune fille. C'est la direction de la danse, comme si chacun, à partir de ce moment-là, trouver sa propre route et son propre chemin.
1: Ce qui m'intéressait de prime

0: D'abord, hein, moi, je suis parti vraiment d'une image aussi de deux frères côte à côte au bord d'une rivière. Et donc, ce qui me fascine là-dedans, c'est la puissance absolument incroyable et pourtant banale du lien fraternel, mais aussi son ambivalence. Pour moi, l'ambivalence du lien fraternel, c'est celui de l'inéluctable séparation. Le lien fraternel, il est absolument fondamental, il nous construit, il nous aide au quotidien, il peut être en tout cas ce rocher sur lequel on va prendre appui pour bondir. Et dans le même temps, il est limitant aussi. Il est limitant parce qu'il nous assigne aussi à une certaine identité, à une identité qui est figée à un certain âge. Et moi, la meilleure image que j'avais trouvée, c'est celle des arbres qui grandissent ensemble et qui s'aident les uns les autres et qui communiquent. Mais pour autant, les arbres sont en compétition pour la lumière. Et quand il y a un bosquet d'arbrisseaux, il y en a un seul qui deviendra un grand arbre puisqu'il aura pris la lumière aux autres. Donc il y a cette question dans le roman à plusieurs égards. C'est métaphorique, ça revient à plusieurs moments. Mais il y a évidemment le père comme lumière et qui va inonder de sa lumière plutôt un des deux frères que l'autre. Mais il y a aussi cette idée qu'à un moment donné, nos routes se séparent et qu'il faut savoir faire ça sans se renier, sans se séparer, et sans le prendre comme une déclaration d'indépendance ou de... Il n'y a rien d'irrémédiable là-dedans. Il y a des chemins qui s'écartent et qui se retrouvent et qui se recroisent et qui se réécarteront. Et finalement, ce qui m'importait quelque part, c'est qu'ils aient tous les deux trouvé leur chemin, leur voie, ils se libèrent tous les deux, chacun à leur manière, et effectivement, c'est pas la même. Il y en a un qui est finalement plus radical que l'autre dans la distance qu'il prend, puisque la danse, il le dit lui-même dans le texte, c'était un impensé dans ce genre de famille et dans ce genre de milieu. C'est comme si le mot n'existait pas, l'activité encore moins. Et ça fait partie de son attrait. À la fois, c'est corporel, c'est quelque chose dans lequel il peut se perdre, dans lequel il peut chercher, dans lequel il peut se réinventer complètement, mais aussi, c'est totalement étranger. Et parfois, on a besoin de ça, on a besoin de prendre du champ de manière vraiment radicale et drastique.
1: Les actions des deux frères vont être révélatrices de manière différente. Pour Noé, la danse, à un moment, lorsqu'il passe un concours, ça lui est notifié, c'est-à-dire ce qu'il danse, c'est de la colère, c'est pas de la force, et cette colère, il l'a en lui. Jérémy, à un moment, ce qu'il révèle, c'est qu'il met en lumière ce que le père a à l'intérieur de lui, de caché en souterrain. Comme si les graines du père avaient généré pour chacun des enfants des choses différentes, l'un la colère et l'autre des choses cachées du père qui étaient mises à jour devant tout le monde.
0: Mais qui sont là aussi de l'ordre de la colère ? De la colère, de la révolte, de la rébellion, de l'injustice. Et c'est en ça qu'ils sont tous très parents les uns des autres. Mais il y a des aspects de tragédie dans ce texte. Et dans la tragédie, il y a toujours cette question du destin qui rattrape le personnage. Et ben là, il y a un personnage double et il y en a un des deux qui est rattrapé par le destin et pas l'autre. Et ça n'a pas tellement à voir avec leur choix. C'est plus une question de... Ouais, je sais pas, C'est pas non plus une question de force, c'est vraiment une question d'être capable de se libérer, de suivre son instinct. Effectivement, Jérémy reste plus quand même dans un terrain balisé, finalement.
1: Quand vous dites que c'est pas une question de choix, ça voudrait dire que les graines du père ont déterminé quelque part le choix, entre guillemets, de chacun dans ce qu'ils vont faire ?
0: Non, je pense pas ça, je suis pas du tout déterministe. Non, je voulais dire plutôt, c'est pas une question de choix conscient. Et c'est pas des décisions qu'on prend. C'est plutôt une sorte d'accumulation, de processus accumulatif. Comme si on marche à marche, pas à pas, on grimpe quelque chose et qu'on trouve appui à chaque pas ou pas. Et qu'on a confiance dans le chemin ou pas. Et jusqu'où on peut aller comme ça. Et il y a justement, au contraire du reniement, je crois qu'il y a quelque chose de l'ordre de l'acceptation de qui on est, de ce qu'on est, de quelles sont les limites qui nous ont été posées par le destin, la tragédie, l'autorité suprême, je ne sais pas comment appeler ça, et qu'il faut en avoir conscience. Qu'il faut en avoir conscience, au moins, si ce n'est verbalement, intimement. Quelque chose de l'ordre du souffle, quoi, d'être dans le souffle des choses et d'admettre que c'est dans cette direction-là qu'on va être porté.
1: On ne peut pas terminer cet entretien sans aborder la question de l'amour et de est-ce qu'on est aimé. C'est aussi un fil conducteur pour Noé très présent, aussi bien lorsqu'il danse la première fois avec Nanar et qu'il a un sentiment enfin de relation réelle, ou lorsqu'il se pose la question si son père l'aime autant que Jérémy ou pas. Il est toujours dans cette quête d'être aimé.
0: La question de l'amour, c'est la question de la réparation. Et en fait, je crois que la conviction qu'il y a derrière, c'est... On pourrait prendre l'image du kintsugi japonais, quoi. C'est kintsugi japonais, c'est ces images, ces pièces de poterie qui sont... Quand elles sont abîmées, elles sont réparées avec une matière noble, mais très visible. En général, il y a de l'or dedans, de la poussière d'or. Et on considère qu'un objet réparé est plus beau qu'un objet neuf. Et donc oui, c'est la question de l'amour, c'est la question de la réparation. Et c'est la question d'admettre l'amour tel qu'il a été. C'est-à-dire incomplet, parcellaire, parfois violent, parfois... même on pourrait presque dire manipulateur. Et pour autant, c'est quand même un peu ça, sa grande découverte, c'était quand même de l'amour. Et finalement, la question, c'est pas de savoir s'il a été aimé ou pas, c'est de savoir comment il a été aimé et faire la paix avec la façon dont cet amour s'est exprimé.
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1: Merci à Alexandre Leneau d'avoir bien voulu répondre à nos questions. Merci à Simone Sarah Chabert d'avoir prêté sa voix pour lire des extraits du roman de Alexandre Leneau, Cette vieille chanson qui brûle, paru aux éditions de Noël. Merci au festival Le Printemps du Livre de Grenoble pour avoir permis cette rencontre. Et quant à moi, je vous souhaite une excellente semaine littéraire.

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0: Je vous emmène à la découverte du métier d'Emmanuelle Polak, la commissaire d'exposition de l'exposition qui a lieu en ce moment jusqu'au 28 novembre 2026, Le marché de l'art sous l'occupation, au lieu de mémoire, au Chambon-sur-Lignon. On remonte le temps, on observe, on analyse ce qui s'est passé sous la période de l'occupation pour comprendre l'évolution du marché de l'art et pour mettre de la lumière sur des enquêtes, des recherches d'œuvres qui commencent à être restituées grâce à des chercheurs de provenance pour participer à la réparation d'injustices des spoliations des œuvres de cette période. On échange avec Sophie Tizi et Emmanuelle Polak. On mène l'enquête avec elle pour redécouvrir des œuvres.
1: Je m'appelle Sophie Tizi. Je travaille au lieu de mémoire maintenant depuis 3 ans et je suis chargée d'accueil des publics et de médiation et plutôt aussi de l'aspect communication ici au lieu de mémoire.
2: Vous accueillez une exposition qui s'appelle Le marché de l'art sous l'occupation.
1: Peut-être ce qu'on peut commencer par faire, c'est de définir ce que c'est que le marché de l'art. Donc le marché de l'art, en fait, c'est toutes les transactions qu'il peut y avoir dans le cadre d'une vente d'objets d'art. Donc ça, c'est de manière générale, mais effectivement, ça va prendre un caractère un peu particulier sous le contexte de l'occupation.
2: Parce que les artistes, ils vont créer, ils ont leur moment d'inspiration, etc. Et puis tout d'un coup, il va y avoir une transaction qui soit faite avec un marchand, un galeriste ou un propriétaire ou quelqu'un, un bourgeois. Et puis après, petit à petit, l'œuvre devient indépendante de son créateur. Oui. Et il va évoluer au fur et à mesure du marché de l'art. Et c'est là qu'on va voir les prix s'envoler en fonction de certains artistes.
1: Exactement. À savoir que aussi, les œuvres en fonction des artistes, sous l'occupation, justement, ce marché de l'art, il va fluctuer. Et parfois, des artistes qui étaient très cotés, sous l'occupation, vont être vraiment dévalués, notamment des grands maîtres comme Matisse, comme Picasso,
2: Chagall, évidemment.
1: Max Ernst, qui sont finalement considérés comme dégénérés par le régime nazi, vraiment au sens médical du terme, c'est-à-dire voilà, quelque chose de dégénérescence de la race. Et on voit vraiment que cet aspect culturel va aussi rentrer, est un instrument de la politique des nazis aussi.
2: Ouais. Et donc on voit vraiment que ces artistes qui étaient en pleine expansion, qui étaient en pleine création, parce que c'était un grand bouleversement, la créativité de ce changement en fait, dans l'histoire de l'art, on sait qu'il y a des périodes spécifiques et eux, ils ont participé à ces périodes. Et en effet, les nazis n'étaient pas favorables à leur travail artistique et leurs comptes ont diminué, voire même leurs tableaux ont été brûlés pour certains, etc. Et donc là, votre exposition, c'est vraiment de prendre le temps de réfléchir et de voir qu'est-ce qui s'est passé sur cette période d'occupation.
1: Tous ces mécanismes, en fait, ces mécanismes-là, à savoir que Paris, à ce moment-là, dans les années 30, c'est l'endroit où se passe à la fois l'émergence des nouveaux courants, à la fois l'installation de nouveaux artistes, mais aussi où se passe le marché de l'art mondial, en fait.
2: Ah, c'est l'effervescence. Exactement. Tous les artistes d'Europe se retrouvent à Paris, et voire même plus loin, puisque du coup, c'est vrai que c'est la place mondiale du marché de l'art.
1: C'est
2: donc les artistes viennent, se rencontrent, s'influencent aussi, parce qu'on voit que du coup, les rencontres permettent de travailler différemment, d'avoir une réflexion différente, et ça va leur permettre à chacun d'évoluer, de faire marcher vers un nouvel état d'esprit artistique.
1: C'est ça. Et qui va être un peu chamboulé au moment de l'occupation. Même si les nazis ont conscience déjà depuis longtemps qu'il y a des richesses aussi en France qu'ils vont pouvoir récupérer aussi.
2: Oui, donc il y a cette double action, entre guillemets, l'action de vouloir prendre possession d'œuvres qui sont cotées pour pouvoir avoir de la trésorerie pour leurs actions de guerre.
1: C'est ça.
2: Et de l'autre côté, avoir la main mise sur l'évolution du marché. Jusqu'à présent, le marché, il évolue parce qu'il y a l'offre et la demande. Le politique, entre guillemets, ne s'instaure pas à l'intérieur de l'offre et la demande dans le marché de l'art. Et là, sur cette période, si. Et c'est eux qui vont faire évoluer et fluctuer.
1: C'est ça. Et il y a aussi l'idée que les nazis comme Hitler ou Göring sont aussi des gens qui s'intéressent à l'art au niveau personnel. Donc Hitler a ce grand projet de musée à Linz et il souhaite en fait récupérer des œuvres pour enrichir ce musée-là, comme Göring le fait aussi pour sa propre collection personnelle. Et en fait, les œuvres aussi considérées comme dégénérées vont être des moyens d'échange avec des œuvres qui intéressent les nazis aussi.
2: Donc c'est une manière de troquer aussi pour agrandir les collections. Les États, les régions ont des collections. Ah, donc ça veut dire qu'ils achètent des œuvres d'art pour les mettre à disposition du grand public dans les musées. Et le fait de proposer des trocs, eux, ça leur permet d'avoir une une augmentation de leur fonds de collection.
1: Et c'est là qu'on voit aussi qu'il y a plusieurs acteurs et plusieurs lieux qui entrent en jeu. Donc à la fois les lieux comme les maisons de vente, les galeries. Il y a un vrai focus sur les galeries dans l'exposition. Et différents acteurs, que ce soit les marchands d'art, les intermédiaires, les critiques d'art et puis aussi les commissaires-priseurs.
2: Et ça, donc du coup, c'est, dans cette exposition, c'est vraiment ça qu'on va traverser, que vous proposez de mettre en exergue.
1: Voilà, il y a plusieurs exemples, en fait, pour illustrer ce marché de l'art, à la fois du point de vue des galeries, une grande et une galerie un peu plus modeste, les hôtels de vente, notamment l'hôtel Drouot, un des places majeures du marché de l'art à Paris.
2: Qui est encore le cas aujourd'hui.
1: C'est ça, tout à fait. et puis après, à la fin de l'exposition, on pointe aussi cette idée de recherche de provenance, une fois pour connaître un petit peu le destin de ces œuvres après la guerre, en tout cas.
2: Tout à fait. Et c'est tout l'intérêt, parce que cette exposition, elle montre aussi que finalement, on est un peu Agatha Christie, c'est-à-dire qu'on va aller chercher, Il y a des œuvres qui ont été volées, qui ont été spoliées, qui ont été prises à des personnes dont ils étaient propriétaires. Et au fur et à mesure, l'État français, les différents États vont commencer à dire « Oui, c'est vrai, ça n'a pas été bien. » Il va y avoir une vraie reconnaissance. Et donc, du coup, après, de savoir à qui appartient ces œuvres.
1: Oui.
2: Et comment on mène l'enquête pour récupérer les œuvres en tant que petite arrière, en tout cas.
1: Oui, c'est ça. Et souvent, même, c'est même pas les descendants eux-mêmes. Hein. C'est des gens comme Emmanuel Polak, des chercheurs de provenance qui sont missionnés pour essayer de faire ce qu'on appelle la traçabilité de ces œuvres depuis la guerre. Et ensuite, et ben, parfois, de contacter les descendants qui, eux, n'ont pas forcément même connaissance de tout ça. Et donc, c'est vraiment le travail, pour le coup, là, d'Emmanuel Polak.
2: Super. Alors, on y va, à la découverte de cette période-là.
1: C'est ça. Alors, on commence quand même par l'histoire du goût, justement, pour montrer aux visiteurs que la culture est importante pour le régime nazi et essayer de montrer finalement qu'est-ce qu'était l'art officiel, l'art allemand, l'art classique, l'art figuratif, donc notamment avec les statues d'Arno Breker, et puis tout ce qui était décrié, l'art abstrait, l'art moderne en tout cas, avec les noms qu'on peut retrouver ici dans le journal. Alors, ce qui est intéressant avec ce mur, c'est qu'on voit que l'art dégénéré s'inscrit dans la politique nazie, mais est repris en fait par la presse française, notamment ce journal Au Pilori, qui est un des plus virulents en termes de presse antisémite. Et donc, on retrouve ici tous les traits caricaturaux associés aux juifs à ce moment-là. Et puis, on voit bien les œuvres qui sont largement discréditées.
2: Tout à fait. Et ça permet d'avoir un point de repère pour savoir justement, à cette période, nous on vit dans une société différente, et donc ça permet aussi de retracer à quel moment on est et quels sont les enjeux de cette évolution de l'art plastique, des artistes contemporains de l'époque, donc de l'art moderne, l'art concret et l'art, on va dire, plus abstrait, par rapport à un art dit classique de représentation et la volonté de réfréner en décriant, en dénigrant.
1: C'est ça, et les nazis l'ont assez bien fait aussi. En tout cas, à Munich, en 1937, déjà avant la guerre, il y a deux expositions qui ouvrent. L'une d'art officiel, et donc là, on voit même dans la scénographie qui est très épurée, en tout cas, il y a une espèce de grandeur des espaces. Et une autre exposition, Entartete Kunst, donc l'exposition d'art dégénéré qui ouvre, et où là, la scénographie, il n'y a pas de scénographie, en fait, les tableaux sont posés pêle-mêle.
2: C'est volontairement pour dénigrer.
1: Exactement.
2: Normalement, une exposition, il y a une mise en scène, il y a une scénographie, comme tu dis, pour pouvoir justement avoir pleinement la capacité de l'accueil entre l'œuvre et mes émotions en tant que visiteur. Et là, c'était volontairement fait de manière fouillie pour que ça renforce leurs propos, leur interprétation et non pas la volonté de l'artiste.
1: Exactement. Et puis l'idée aussi d'éduquer en fait l'œil des gens. Voilà toute la stratégie des nazis est là, de dire on va vous montrer ce qu'il ne faut plus regarder. Ces 3 millions de visiteurs, Entartete Kunst, et ça c'est d'ailleurs l'exposition s'est promenée un peu partout dans plusieurs grandes villes et donc il y a vraiment voilà cette idée d'éduquer à ce qu'il faut regarder
2: ce qui est bien ce qui est pas bien
1: c'est ça
2: au lieu de laisser l'expression à chacun de ressentir ses propres émotions par rapport à une œuvre et c'est ça qui fait que l'artiste va nous toucher ou pas là il se positionne comme des têtes sachantes en nous disant ça c'est bien ça c'est pas bien et de donner cette influence dans ces grandes expositions qui va vraiment montrer l'influence de comment l'art influence la société.
1: C'est ça, et tout est amalgamé, on le voit très bien sur l'affiche de l'entrée, où finalement on mélange à la fois l'art premier qui est décrié par les nazis, et on y voit juste à côté un visage caricatural du juif à ce moment-là, et on voit bien que art moderne égale art dégénéré égale art juif, hein, en tout cas tout est amalgamé à ce moment-là.
2: Et tant que c'est cette exposition, elle propose ça. Donc on voit ça dans un premier temps, c'est que ça. La presse a joué largement hein, dans l'influence d'orienter politiquement pour avoir un point de vue qui n'était pas forcément le point de vue de tout le monde, mais pour orienter quelque chose, pour arriver justement à une suprématie intellectuelle.
1: C'est ça, il y a vraiment une modification du goût à ce moment-là qui est soutenue par la presse.

0: Et donc là, dans cette première salle, en visite, ce qu'on fait aussi, c'est qu'on revient sur les lois qui ont justement une influence sur le marché de l'art, parce que finalement, il y a évidemment une histoire du goût, mais aussi ça s'est traduit dans la loi, que ce soit du côté de l'occupant nazi ou du côté français. Et finalement, c'est assez tôt, puisque la défaite de la France, c'est le 22 juin 1940, et un mois plus tard, à peu près le 15 juillet 1940, déjà en zone occupée, les nazis demandent le recensement des œuvres de plus de 100 000 francs. Et donc l'idée, c'est pas juste de déclarer son œuvre, c'est évidemment de la décrire, de donner...
1: Et de contrôler.
0: Et de cartographier.
1: Sa propre propriété.
0: Exactement. Donc l'idée, c'est là, à ce moment-là, finalement, sous le couvert de dire on va protéger le patrimoine français, en fait, l'idée, c'est de cartographier tout ce qu'il y a pour ensuite, évidemment, se servir.
2: C'est vrai que c'est très important de faire le pendant, en effet, au niveau de l'influence médiatique, pour orienter les pensées sociétales, et après, tout de suite, la transformation juridique, qui fait que du coup, c'est ça qui va encadrer après nos fonctionnements en tant que citoyens.
0: Et puis, que ce soit du côté nazi occupant, et puis du côté français, très vite, les autorités vont mettre la main sur les entreprises juives, et parmi celles-ci, évidemment, les grandes galeries. On va réquisitionner. Ce qui est intéressant aussi, c'est quand on regarde un petit peu le statut des Juifs du 2 juin 1941, finalement, dans ce qui est interdit aux Juifs, on retrouve le commerce de tableaux. Donc directement dans les lois, on voit bien qu'on interdit désormais aux Juifs d'entrer dans ce marché-là.
1: Ah oui. Qui va en complément avec l'interdiction du commerce des antiquités. Exactement. L'interdiction de l'exploitation de forêts, des concessions de jeux et de l'information.
0: Finalement, on exclut progressivement, mais dès le 3 octobre 1940, l'État français copie un petit peu ce qui se passe en zone occupée et définit ce que c'est qu'un juif, et ensuite l'exclut progressivement de l'espace public et même de manière générale de la société.
2: De la société et de la vie culturelle, parce qu'on sait que la vie culturelle, c'est ça qui va influencer la société. Et donc là, ça leur interdit de faire du commerce de tableaux, mais également de produire et de distribuer des films cinématographiques, donc de répondre finalement à une attaque culturelle, ou également de faire de la radiodiffusion ou de créer des spectacles.
0: C'est ça.
2: Donc c'est vraiment une volonté de ne plus donner la possibilité artistiquement et donc intellectuellement, philosophiquement, leur propre pensée.
0: C'est ça. Tout à fait. Et donc, pour ce qui est notamment des entreprises juives, il va y avoir, que ce soit du côté allemand ou du côté français, une politique d'arianisation, donc, qui va passer en fait par un administrateur provisoire qui va être désigné et qui va devoir, dans un premier temps, recenser tout ce qu'il y a dans l'entreprise. Et ensuite, deux choix, soit vendre l'entreprise, évidemment, à un non-juif, ou alors liquider les biens de l'entreprise, au profit, à son profit à lui, et pour beaucoup au profit de l'État français.
2: Ouais. Et ça, aujourd'hui, ça fonctionne. Une entreprise qui est en liquidation, elle va avoir un liquidateur qui va, en effet, participer à comment on détruit, entre guillemets, l'entreprise qui ne fonctionne plus. Là, c'est l'inverse. L'entreprise, elle fonctionne. Mmh. Et on nomme un liquidateur, tandis que l'entreprise fonctionne. Et donc, c'est vraiment pour amoindrir les biens, l'activité et la rémunération.
0: Et ensuite, on donne deux exemples de galeries. Alors, une galerie, une petite galerie, celle de Berthe Veil. Donc là, c'est une figure parfois un peu oubliée, mais qui quand même commence à ressortir. Là, il y a eu une exposition à l'Orangerie il n'y a pas si longtemps. Berthe Veil, c'est une des premières femmes à ouvrir une galerie à Paris en 1901. Et c'est vraiment une visionnaire. Elle mise en tout cas sur l'art moderne. C'est la première à exposer Picasso en France. Elle expose des nus de Modigliani. En tout cas, elle y croit, elle est très proche de Dufy, dont on a une œuvre ici. Et donc, cet exemple nous permet de parler d'une galerie qui est assez modeste, mais qui est très active.
1: Qui est pionnière.
0: Qui est pionnière,
1: qui est vraiment
0: exactement.
1: Pionnière, qui sait... qui est le rôle d'une galerie généralement, hein, c'est d'avoir le nez pour avoir c'est l'influence ça. Après
0: pour
1: sur
0: faire
1: le
0: émerger,
1: reste.
0: Exactement. Et l'exemple de Berthe Veil, il est très intéressant parce qu'elle a écrit ses mémoires qu'on a ici pendant l'œil. Et ça nous donne vraiment une idée de ce qu'est le contexte artistique de l'époque. On est en 1933, donc vraiment dans les années d'avant-guerre. Et ce qui est intéressant avec ces mémoires, c'est de voir comment ces mémoires vont être utilisées sous l'occupation pour justement parler. Même pas pour en fait décrier ce qui est finalement, on va s'en servir à des fins antisémites. Clairement, on peut lire. On retrouve chez elle le manque complet de sens esthétique de la race juive. Donc là, on a vraiment cette association art moderne, art juif, donc dégénérescence. Et cet exemple, il nous permet vraiment de montrer ça, c'est comment on va réutiliser à des fins antisémites ce genre d'écrit. À savoir que voilà, Berthe Veil, pendant la guerre, pour éviter l'administrateur provisoire, elle a confié sa galerie, qui va en fait très vite fermer parce qu'elle n'a plus beaucoup de moyens. Et donc, ensuite, elle va se cacher. À la fin de la guerre, elle a vraiment très peu pour vivre.
1: Oui, parce que ça fait partie des personnes.
2: Malheureusement, les Juifs étaient condamnés directement. Et les personnes qui les aidaient, qui les soutenaient, qui les valorisaient, vont aussi y participer à se cacher ou à être diminuées intellectuellement, physiquement et financièrement. Et ça, cet exemple, il permet vraiment de retracer comment on veut contrôler le marché de l'art, comment on veut contrôler son évolution, tandis que la créativité à ce moment-là, elle est énorme. Les rencontres artistiques et intellectuelles enclenchent vraiment l'art moderne, la modernité entre la Première Guerre et la Deuxième Guerre mondiale. Et ça, c'est ce qu'ils ont voulu couper.
0: C'est ça, tout à fait. Et donc voilà, en tout cas, c'est un exemple. Et donc à la fin de la guerre, certains artistes qu'elle a fait émerger vont offrir une œuvre pour lui permettre de vivre dans de meilleures, enfin en tout cas dans des conditions dignes après la guerre.
2: En reconnaissance de son soutien à l'émergence, à tout ce qu'elle a pu faire pour eux, que ce soit dans leur reconnaissance dans le marché de l'art, mais aussi humainement, à les aider à se cacher ou à aller dans d'autres pays pour pouvoir être exposés ailleurs, cacher les tableaux ailleurs.
0: Oui, voilà. Mais du coup, à ce moment-là, c'est vrai que pour les galeries, les galeristes et même les artistes eux-mêmes ont besoin aussi de se cacher. Et les galeristes aussi. Donc voilà, c'est un peu compliqué pour tout le monde à ce moment-là.
2: Ouais. Et là, ce qui est très intéressant, c'est que donc du coup, voilà, tu l'as dit, c'est une des personnes qui a soutenu Modigliani. Et là, le 3 avril 2026, il y a eu la Cour suprême de New York, des États-Unis, qui a pris une décision pour justement redonner une œuvre de Modigliani qui avait été saisie, qui avait été prise, et les redonner à un descendant, mais en tout cas un ayant droit d'un galeriste qui lui permet, lui en tant qu'agriculteur français, de récupérer une œuvre qui vaut, je crois, 21 millions d'euros, parce que le marché de l'art évolue, et puis après, du coup, la cotation augmente. Mais voilà, ce sont des personnes qui ont été des pionnières et en même temps très importantes pour la protection et la sauvegarde des œuvres et des personnes.
0: Voilà, et après, par une grande galerie. La galerie Paul Rosenberg, donc là c'est une galerie beaucoup plus fastueuse, et ça on le doit aussi à au sens des affaires de Paul Rosenberg, qui lui alliait à la fois l'art moderne et l'art classique, et finalement très vite Paul Rosenberg se rend compte qu'il va falloir mettre à l'abri ses tableaux et sa famille, et donc il descend du côté de Bordeaux pour aller se mettre à l'abri dans une grande propriété qui s'appelait le Castel Florac, et il met donc une partie de ses tableaux avec lui dans le Castel Florac et une autre partie dans un coffre à Libourne, un coffre de la Banque Nationale du Commerce. Et ce qui est intéressant pour expliquer un peu le parcours des œuvres de Paul Rosenberg, c'est de s'intéresser à l'œuvre qui est présentée ici, l'Odalisque au tambourin de Matisse. Alors c'est une reproduction, mais son parcours est très intéressant puisqu'elle fait partie des 160 œuvres qui sont dans le coffre de Libourne. Donc aujourd'hui elle est exposée à New York. Et effectivement, le coffre va être pillé, et donc les œuvres vont être volées. Voilà. Et ensuite elles vont partir au Jeu de Paume à Paris. qui est un endroit où effectivement les nazis vont mettre toutes les œuvres qui sont récupérées.
2: Et c'est un peu un lieu de stockage à l'époque, hein. C'était un lieu de regroupement pour stocker les œuvres volées, spoliées, pour les recenser, voir s'ils les gardent ou s'ils les détruisent ou s'ils les troquent, comme on a dit, pour avoir d'autres œuvres dans leur collection. Et, donc là, et c'est un marché de l'art du coup qui est complètement amoindri parce que du coup c'est plus l'offre et la demande, c'est le politique qui impose.
0: Oui, oui, tout à fait. Et on le voit assez bien avec ces images d'ailleurs, puisque sur ces images on retrouve l'odalisque au tambourin. Et en fait on comprend que ces quatre Matisse vont être échangés contre le port d'Anvers de Bruegel. Et donc là on voit bien aussi le caractère dévalué de ces Matisse à ce moment-là pour, au profit d'un art beaucoup plus classique, figuratif.
2: Et heureusement, en fait, ça, c'est les photographies de l'époque qui nous permettent de retracer cette histoire parce que poursuivre l'enquête de où sont ces œuvres, où est-ce qu'elles sont parties, le trajet qu'elles font, par qui elles sont passées, qu'est-ce qui s'est passé, les transactions. Des fois, les transactions, elles étaient notées, donc du coup, il y a des archives écrites, mais des fois aussi, il y a des photographies parce que pour eux, c'était un moment de gloire parce qu'on arrive à voir tel tableau contre tel autre tableau. Oui. Et donc aujourd'hui, ça nous permet, nous, de faire l'enquête pour retracer qu'est-ce qui s'est passé.
0: Et là, pour le coup, l'enquête, elle a été menée par Paul Rosenberg lui-même, qui, dès la fin de la guerre, s'attache très vite à vouloir récupérer ses tableaux, donc il dresse des listes et il va finalement l'odalisque au tambourin va lui être restitué quasiment dans l'immédiate après-guerre et donc là on voit aussi toute une succession d'archives qui nous expliquent un petit peu où est-ce qu'elles sont passées. Donc on a évidemment des recensements d'œuvres et puis voilà par exemple on a une liste là des œuvres de Matisse prises à Libourne et on retrouve la danseuse au tambourin. Donc on peut ensuite comme ça retracer un peu le parcours des œuvres.
2: Et remonter le fil à la propriété réelle avant que celle soit volée, qu'elle soit spoliée, échangée, troquée, détruite ou autre, de remonter et savoir qui était le propriétaire réel.
0: Exactement.
2: À cette période.
0: Et de le prouver aussi.
2: Oui, tout à fait.

0: Et ensuite, on va parler de l'hôtel des ventes de Drouot. Et là, le choix a été fait d'entrer dans Drouot par ces photos, un reportage photographique de la journée de Jean Tissier, l'acteur français, à l'hôtel Drouot, avec une série de photographies assez intéressantes. La première, notamment, on y voit le flux vers l'hôtel des ventes et ce qui permet d'illustrer cette effervescence du marché.
1: L'affluence, de vraiment montrer que
0: Exactement.
1: voilà, il y avait de l'attrait, il y avait de l'intérêt.
0: Tout à fait, il y a une nouvelle clientèle à ce moment-là aussi, donc on voit bien cette effervescence. Là, on voit aussi sur la devanture de Drouot une affiche montrant que l'hôtel Drouot est interdit aux Juifs, qu'on retrouvera un petit peu plus loin. Ensuite, on voit Jean Tissier qui regarde des affiches de vente aux enchères d'entreprises. Et là, on se doute que ce sont des entreprises qui ont été supprimées aux Juifs pour être vendues aux enchères dans les sous-sols de Drouot. Et puis, voilà, ensuite, on le voit regarder à la fois des œuvres et on voit aussi là très bien. Avec la vue de la salle de vente, l'effervescence qu'il pouvait y avoir, le monde qu'il pouvait y avoir. Pour finir avec cette photo d'un marchand ou d'un amateur d'art qui part avec des tableaux sous le bras,
1: qu'on voit de dos.
0: tout à fait un peu mystérieux, qui nous invite à essayer de comprendre où est-ce qu'elles vont, ces œuvres, pour ensuite peut-être faire sa tra enfin, faire leur traçabilité et savoir d'où elles viennent.
1: Oui, tout à fait.
0: Donc voilà, là on retrouve bien l'affiche qu'on voit en tout petit sur la photo. À la demande du commissariat général aux questions juives, l'entrée des juifs dans les salles de l'hôtel des ventes est interdite d'une manière absolue. Donc là on voit bien qu'on écarte les juifs.
1: Et de la possession, de la propriété, mais aussi de la participation à
0: C'est ça.
1: l'acquisition, ou ne serait-ce que la participation, d'être l'effervescence de connaître une vente aux enchères.
0: Oui, et puis surtout que certains juifs ont volontairement voulu vendre des biens pour avoir de la liquidité pour pouvoir s'enfuir. Et donc là, ça les exclut. Et donc, voilà, ils ne
1: Pour ne
0: pourront
1: pas
0: pas
1: avoir la
0: avoir.
1: possibilité aussi
0: C'est
1: de
0: ça.
1: pouvoir se
0: De
1: faire un
0: se
1: troc et de
0: protéger.
1: pouvoir se protéger pour revendre leurs œuvres pour pouvoir partir aux États-Unis ou à d'autres endroits.
0: Et là, ça me permet d'évoquer quelque chose de très important, en tout cas qui est très cher à Emmanuel, et je pense qu'elle vous le dira aussi. Tout ce marché de l'art et tout ce qu'on explique ici s'intègre vraiment dans la persécution et l'extermination des Juifs. Effectivement, on aime les œuvres d'art, mais ce n'est rien contre une vie humaine. Et ça, en fait, vient servir aussi, tout ce qu'on raconte ici vient servir cette politique-là de persécution des Juifs. Oui, là, c'est quand même une petite anecdote, mais vente aux enchères publiques de biens israélites, donc c'est quand même assez ouvertement dit. Il n'y a pas de mystère, en tout
1: C'est
0: cas,
1: pas caché,
0: c'est pas caché.
1: c'est affirmé, c'est
0: On
1: dit, on va
0: sait
1: vendre des biens qui sont à des
0: à des personnes
1: personnes.
0: juives. Donc les acheteurs ne sont pas ignorants de ce qui se passe, en tout cas. Voilà, et après, à la suite, eh ben, on a deux tableaux qui sont des originaux et qui appartiennent à la collection Cannes. Et ça fait partie des tableaux qui ont été vendus à Drouot et qui ont été restitués, pareil, dans l'immédiat après-guerre. Mais c'est vrai que pour le coup, il reste encore un peu des mystères sur qu'est-ce qui s'est passé entre cette vente et la restitution.

0: De retour dans Expo Musez-vous.
1: Nous sommes avec Emmanuelle Polak, la commissaire d'exposition, historienne d'art, enquêtrice, j'ai envie de dire aussi, chercheuse de provenance et auteure d'une quinzaine de livres.
0: Et exceptionnellement, on va échanger par téléphone.
1: Grâce à toi et à ce travail d'enquête, on découvre l'histoire d'œuvres d'art qui ont été restituées à leurs propriétaires, car elles ont été volées, pillées, spoliées pendant la Seconde Guerre mondiale sous l'occupation. Et pendant cette période, l'État a exproprié, n'a plus pu rendre possible la propriété d'œuvres d'art, et s'en est saisi, les a vendues sur le marché de l'art, enrichies sur le dos des familles juives ou des résistants. Et heureusement, depuis quelques années, un grand travail de mémoire, de recherche, d'enquête est en place pour identifier quelles œuvres font partie de cette sombre période de notre histoire. Les œuvres sont souvent nommées avec une étiquette dans les musées avec le sigle MNR, Musée National Récupération, entre autres. Et toi, Emmanuelle, tu as soutenu une thèse spécifiquement sur cette thématique en 2017. Tu t'es saisie de ce sujet. Tu en as fait un livre en 2019, une super exposition à Paris. Et aujourd'hui, on retrouve cette exposition réadaptée au Chambon-sur-Lignon.
2: Oui, tout d'abord, Caroline, je voudrais vraiment te remercier de mettre un accent et de valoriser cette exposition. Pour laquelle j'ai eu un grand, grand bonheur à retravailler, puisque comme tu l'as dit, j'avais travaillé en 2019 à Paris, au Mémorial de la Shoah. Mais là, le bonheur de retravailler sur cette exposition en concentrant mes recherches sur deux galeries et sur deux maisons de vente aux enchères et de présenter des œuvres sur lesquelles j'avais eu la possibilité de travailler la provenance. On va en reparler beaucoup aujourd'hui de la provenance, qui est en fait la traçabilité des œuvres réalisées par les historiens d'art pendant une période déterminée. Et donc, la particularité du travail que je présente au Chambon-sur-Lignon est de présenter des œuvres dont la traçabilité des œuvres aurait été douteuse entre la période 1940 et 1945. Et comme tu le sais, c'est une période particulièrement importante, une période des années sombres pour la France et pour laquelle nous devons être très, très, très vigilants sur la traçabilité et sur l'appartenance de ces œuvres. Pourquoi ? Parce que nous apercevons que en accord, malheureusement, avec les ordonnances allemandes et les lois de Vichy, eh bien, la propriété aurait pu changer de main et que certaines œuvres qui appartenaient principalement à des familles juives auraient pu arriver, comme tu l'as dit, sur le marché de l'art, être vendues, avoir été spoliées, être vendues et passer entre des mains d'autres personnes. Or, en France, on a une chance extraordinaire puisque nous avons la possibilité de participer à la réparation de cette injustice et nous avons la possibilité de restituer les œuvres qui ont été spoliées entre 1940 et 1945 aux familles juives. Et c'est un petit peu mon travail, le travail que j'exerce au musée du Louvre pendant toute l'année et puis lors de ces 6 mois au printemps, j'ai pu monter cette exposition pour la présenter au Chambon-sur-Lignon du 2 juillet au 28 novembre 2026.
1: Peut-être Emmanuelle, tu peux nous donner un exemple sur des œuvres qui sont présentées dans cette exposition au lieu de mémoire au Chambon-sur-Lignon pour expliquer comment on retrouve une œuvre qui a été volée, qui a été spoliée et tout le parcours finalement d'enquêtrice que tu mènes pour chercher la provenance et essayer de trouver quels sont les héritiers, qui sont les personnes finalement qui auraient dû hériter de ces tableaux, qui n'ont pas été, et tout ce travail de comment on fait finalement pour retrouver l'œuvre, retrouver les propriétaires et faire ce travail de réparation.
2: Caroline, je vais te parler d'une œuvre que j'aime particulièrement. Il s'agit d'un portrait de femme assise de Thomas Couture. Thomas Couture est un artiste du 19e siècle, c'est un portraitiste de la bourgeoisie, de la haute bourgeoisie, et il nous présente donc cette femme très brune, avec une raie au milieu, avec un corsage blanc, et qui n'est pas mon œuvre préférée en titre général. Moi, je préfère.
1: Oui, pas par rapport à l'histoire de l'art, mais en tout cas de par l'importance justement de cette récupération et du fait d'avoir récupéré une œuvre qui a été vendu par des galeries qui s'en sont appropriées mais qui n'étaient pas les propriétaires.
2: Tout à fait. Donc non, ce que je voulais te dire, c'est que c'est pas dans mon goût personnel une œuvre pour laquelle j'avais une affection tout à fait particulière. Mais comme tu l'as dit, en travaillant sur sa provenance, finalement, on a un attachement très très fort et je ne regarde plus jamais cette œuvre comme j'aurais pu la regarder avant d'avoir travaillé dessus. J'ai une affection toute particulière pour cette œuvre dont je vais te raconter la provenance immédiatement. Lorsque j'ai travaillé en 2014, tu vas voir que ces recherches prennent un temps important, c'est tout à fait chronophage. En 2014, le gouvernement fédéral d'Allemagne me demande de travailler à la provenance d'une œuvre retrouvée dans un trésor nazi. On a appelé le trésor nazi parce que c'est le fils d'un des marchands d'art d'Hitler, Cornelius Gurlitt, chez qui on retrouve 1258 œuvres en 2012. En 2014 est créé par le gouvernement allemand une task force, un état-major composé de scientifiques de différents pays, et j'ai la chance de représenter la France et on me demande de travailler sur les œuvres des artistes français. Alors je travaille sur cette œuvre de Thomas Couture, ce portrait de femme, c'est assez compliqué parce que le titre est générique, mais très vite je vais me mettre à la recherche de tous les collectionneurs après-guerre, d'origine juive pour la plupart d'entre eux, qui ont fait des revendications sur les œuvres de Thomas Couture. Donc j'ai un premier cercle assez important de collectionneurs qui revendiquent des œuvres de Thomas Couture. Et puis je vais avoir un cercle un petit peu plus petit qui est celui collectionneurs qui recherchent des portraits de femmes de Thomas Couture. Et là j'ai un cercle un peu plus restreint. Parmi ces quelques demande, ces quelques revendications, je vais en valoriser une qui est celle d'une personne qui s'appelle Béatrice Bretti. Béatrice Bretti est la compagne d'un grand homme d'État français, Georges Mandel, assassiné juif, assassiné par la milice française en juillet 1944 et qui n'est plus là pour revendiquer les œuvres pour sa fille Claude Mandel, mais dont la compagne, Béatrice Bretti, sociétaire de la Comédie-Française, fait une revendication. Et Béatrice Bretti n'a pas beaucoup de temps, elle est en répétition, sociétaire de la Comédie-Française, mais néanmoins, elle se rend auprès de la commission de récupération artistique et elle écrit quelques courriers à Rose Vallant, une attachée de conservation très célèbre dorénavant.
1: Oui, parce que Emmanuel, juste pour nos auditeurs, il faut savoir qu'une réclamation, c'est quand même une démarche administrative qu'on fait pour identifier, en fait, auprès de l'État, que dans notre famille, il y a eu des choses qui étaient importantes pour nous et qu'on n'a plus aujourd'hui. Et donc, du coup, ça fait partie d'une liste très longue et ça nous permet de retrouver finalement, est-ce que les personnes qui demandent sont avec les ensembles qu'on retrouve ou pas et d'essayer de voir si ça match ou pas. Finalement, il y a un travail comme ça de retrouver les informations entre ceux qui demandent parce que ça n'est plus dans leur famille et ceux qu'on retrouve à certains endroits.
2: C'est exactement ça. Béatrice Bretti va laisser dans un courrier, dans les revendications qu'elle mène pour obtenir gain de cause pour la fille de Georges Mandel, elle demande une œuvre, elle présente quelques listes d'œuvres et parmi cette liste, on trouve un portrait de femme de Thomas Couture et elle met en exergue cette toute petite note qui va être fondamentale dans ma recherche. Elle dit la chose suivante, je me souviens qu'il y avait un accident dans l'œuvre au niveau du décolleté. C'est-à-dire qu'il y avait un petit trou apparent au niveau du décolleté du portrait de femme réalisé par Thomas Couture.
1: La toile était un tout petit peu abîmée.
2: Oui, il y avait un petit trou. Voilà, il y avait un petit trou dans l'œuvre et elle le mentionne, ce qui est absolument incroyable. C'est un détail qui va avoir toute son importance. Absolument. Donc, je retrouve cette archive aux archives diplomatiques du ministère des Affaires étrangères et européennes à la Courneuve. Et forte de cette information, je vais le transmettre au restaurateur à Munich qui conserve l'œuvre dans un entrepôt secret. Là, ils vont aller vérifier, ils vont aller voir s'il y a une déperdition de matière, s'il y a eu une réparation. Et lorsqu'effectivement, ils s'aperçoivent qu'au niveau du décolleté, il y a une réparation, il y a eu une restauration, on va avoir la possibilité alors de faire matcher la revendication de Béatrice Bretti et l'œuvre qui a été retrouvée dans la collection douteuse de Cornelius Gurlitt, fils d'un des marchands d'art d'Hitler. Voilà.

0: Et c'est ainsi qu'en 2020, on va avoir la possibilité, et j'assisterai à cette restitution de l'œuvre par la ministre de la Culture allemande, Monika Grütters, la restitution de cette œuvre à la petite fille de Georges Mandel, Mercedes Estrada. Inutile de te dire, Caroline, que c'est un moment de grande émotion, puisque, je te l'ai dit, cet homme d'État, grand homme d'État français d'origine juive, a été assassiné par la milice française et il a été spolié par les nazis. Donc, avoir la possibilité, quelques 80 années plus tard, de participer à une sorte de réparation de cette injustice est véritablement
1: une
0: possibilité de se dire que voilà, tu es peut-être au bon endroit, au bon moment, et que voilà, ce que tu as fait n'est finalement pas vain, mais est un moyen de participer dans une moindre mesure à la réparation et à la possibilité de restituer la dignité, l'honneur, et surtout la reconnaissance de victimes de cette famille.
1: Et ça, c'est ce qu'on peut voir aussi à la fin de l'exposition au lieu de mémoire au Chambon-sur-Lignon jusqu'au 28 novembre. Cette exposition, elle montre autant des étapes historiques pour savoir quel est le contexte de cette période sous l'occupation, quels sont les fonctionnements du marché de l'art avant et surtout pendant cette période. Et à la fin de l'exposition, quand on finit de déambuler, justement, on a la chance de découvrir l'œuvre que tu viens de décrire.
0: Cette œuvre, elle a une valeur d'exemplarité parce que, comme je viens de te le dire, on a pu travailler depuis 2014 à 2020, donc on a à peu près 6 ans de recherche. On montre quelles sont les étapes pour retrouver l'œuvre et on a la possibilité de présenter l'œuvre. Présenter l'œuvre au lieu de mémoire du Chambon-sur-Lignon, là encore, c'est un écho tout à fait particulier.
1: Hautement
0: le Chambon-sur-Lignon, c'est un haut lieu du sauvetage des personnes de confession juive ou considérées comme telles. Et on a bien sûr la décence de ne pas faire l'amalgame entre les personnes et les œuvres d'art, mais avoir la possibilité de présenter ces tableaux qui sont maintenant comme des témoins silencieux de ces exactions, à l'heure où on a de moins en moins de témoins, où il est de plus en plus important de témoigner de ce qui s'est passé lors de la Seconde Guerre mondiale, de témoigner auprès des jeunes générations qui perdent un peu de cette histoire, eh bien, je trouve que voilà, c'est un véritable écho et ça a donné un sens très important à mon travail.
1: Et cet écho, on le ressent quand on traverse l'exposition. Elle nous touche à plusieurs égards quand on voit en effet les changements juridiques de la propriété et également tout ce travail d'enquête que toi tu mènes, mais qui fait écho avec la grande histoire. Et est-ce que tu peux nous rappeler le rôle, par exemple, du commissariat général aux questions juives dans la spoliation ?
0: Alors, le commissariat général aux questions juives est véritablement le marqueur d'expoliation. Et je vais te donner quelques exemples qui sont traités dans l'exposition. J'ai eu la chance d'avoir un prêt symbolique et très important d'Anne Sinclair, qui est la petite fille du grand marchand Paul Rosenberg. Anne Sinclair nous a fait l'honneur et la confiance de nous prêter l'enseigne originale de l'enseigne de son grand-père, la grande galerie Paul Rosenberg, qui se situait au 21 rue La Boétie. Elle en a d'ailleurs écrit un ouvrage important et elle viendra présenter très certainement

0: qui, en juin 1940, est repéré, très vite va s'installer en lieu et place de la galerie l'Institut d'études aux questions juives, qui va devenir un organe de propagande à la solde du Commissariat général aux questions juives, et en lieu et place des œuvres magnifiques de Matisse, de Picasso, eh bien, vont être organisées des conférences autour de la question juive,
1: de l'art dégénéré, hein, puisque à l'époque aussi, voilà, il y avait cette volonté d'enlever la trace de ces artistes qui étaient dans une volonté d'art moderne, qui allait profiler après vers de l'art contemporain, mais qui étaient vraiment dans la création de l'art moderne, du cubisme et de toutes ces formes qui dérangeaient. Et donc, du coup, ils voulaient effacer autant les œuvres que les propriétaires qui allaient les aider à les vendre et à les développer.
0: Exactement, et notamment des grands galéristes, hein, qui ont défendu ces avant-gardes. Dans l'exposition, nous avons pris le parti de présenter une très grande galerie, la galerie de Paul Rosenberg, dont je te présentais voilà les caractéristiques, de à la fois une énorme spoliation, puis l'installation dans les locaux d'un organe qui dépend du Commissariat général aux questions juives.
1: C'est une vraie volonté d'effacement.
0: Nous présentons également une autre petite galerie, la galerie de Berthe Veil, dont mon amie Marianne Le Morvan avait fait une magnifique exposition au musée de l'Orangerie lors de l'année 2025-2026, et qui a eu vraiment la grande générosité de me prêter encore des éléments et des documents originaux qu'elle avait collectés pour les archives de Berthe Veil. Berthe Veil est une galériste très modeste, mais c'est une grande visionnaire et elle a la possibilité de présenter les travaux de ces grands artistes d'art moderne. C'est important que tu parles de l'art dégénéré, j'y reviendrai tout de suite après. Et lorsque Berthe Veil présente ses artistes, ils prennent un peu de cote et bien évidemment la quittent immédiatement. Berthe Veil est d'origine juive et juive alsacienne, et elle aura l'obligation de fermer sa galerie en 41. Mais nous avons la possibilité de montrer tout ce qui a été présenté dans sa galerie avant, et nous avons un tableau, un facsimilé de Dufy, de Raoul Dufy, parce que Dufy était très proche de Berthe Veil et il l'appelait avec beaucoup d'humour la petite mère Veil. Voilà.
1: Et ça, c'est très intéressant de voir ça dans cette exposition aujourd'hui, parce que ça fait écho aussi avec les questions plus contemporaines. Nous, dans notre société aujourd'hui, qu'est-ce que tu souhaites passer ou transmettre dans cette période préélectorale ?
0: Bah écoute, c'est une question importante. Je ne vais pas aller sur le terrain des années 30. En tant qu'historienne de l'art, je vais m'arrêter à un rôle de transmission. Transmission à une jeune génération de ce qui s'est passé dans les années 40 en France. Il est important de rappeler qu'une partie de la population a été stigmatisée par effectivement des ordonnances d'une autorité occupante, mais également par les lois de son propre pays. Et c'est là où j'attire véritablement l'attention du jeune public. À un moment donné, si on n'est pas vigilant, une partie de la population peut être stigmatisée. On lui demande de porter un signe particulier, auquel cas c'était une étoile jaune. On l'éradique de la vie économique, on l'empêche de travailler à partir du 3 octobre 1940. On va mettre et la rassembler dans des camps d'indésirables. Puis, par la suite, on va la déporter vers l'Allemagne où, in fine, une partie de cette population sera exterminée dans des camps polonais. Donc, la spoliation s'intègre dans ce processus qui va de la stigmatisation d'une population à son éradication, à son extermination. Donc, je pense que le message est clair, qu'il faut être véritablement vigilant, faire effectivement très attention aux propositions populistes et toujours, toujours rappeler ces histoires, Malheureusement, l'histoire ne donne pas de leçons

0: on sait que l'histoire bégaye, mais néanmoins, il faut être très, très vigilant. Et en tant que historienne, historienne de l'art, la volonté de travailler à travers différents médias. Tu as la gentillesse de rappeler que j'ai pu travailler à des ouvrages, mais j'ai écrit de nombreuses bandes dessinées et des ouvrages à destination de la jeunesse pour pouvoir toujours livrer ce message, un message qui s'apparente à un travail de mémoire, à un devoir de mémoire.
1: Oui, c'est très important de communiquer sur cette période. Il ne faut pas tourner le regard. Savoir surtout qu'il est important aujourd'hui ce gros travail de réparation, ce gros travail de recherche, de provenance, et que ça met un peu de lumière sur cette période complexe de notre histoire, très sombre. Et grâce à toi et à tous tes collaborateurs et toutes les personnes qui travaillent dans ce sens, de travailler sur, par un tout petit détail d'un petit trou sur une petite œuvre, sur une belle œuvre, je veux dire, on peut retrouver une œuvre. Et donc, des fois, il faut oser aussi regarder dans le détail. Moi, je vais plus prendre l'aspect, sur comment on déambule dans une exposition. Alors, on va regarder par rapport à la forme, on va regarder par rapport aux couleurs, mais aussi les détails, parce qu'aujourd'hui, les musées sont constitués d'œuvres. J'espère qu'ils le resteront et que leurs propriétaires, pour ceux qui ont une étiquette MNR, pourront retrouver leur destination finale. Mais en tout cas, avoir cette attention particulière quand on visite une exposition, que ce soit dans la tienne, celle qui est au lieu de mémoire au Chambon-sur-Lignon, pour expliquer ce marché de l'art sous l'occupation, mais plus largement quand on est dans un musée, de prendre ce temps de regarder, parce que on a l'impression que c'est une consommation artistique ou culturelle quand on déambule dans une exposition, mais en fait c'est tout un travail d'un artiste qui a voulu exposer quelque chose. Et on parlait de l'histoire du goût, et on peut avoir des goûts différents, mais juste être à la recherche de sa propre émotion par rapport à ça me confronte à quoi envers moi-même, et de revenir là-dessus, en fait, c'est le sens aussi de l'artistique.
0: Oui, Caroline, puisque tu me donnes la possibilité, moi je voudrais remercier toutes les équipes avec lesquelles j'ai pu travailler, les équipes du Chambon-sur-Lignon qui ont été particulièrement réactives. Je voudrais saluer Floriane, Sophie, Carmen et Mazarine. Et Maëlle également, et puis de mon côté un petit peu plus proche, je vais saluer ma collaboratrice, chef de projet, Juliette Vermersch, et puis les personnes qui ont travaillé avec moi, et j'ai eu la chance aussi d'avoir Vittoria Castiglioni qui a travaillé avec moi. Donc cette exposition, c'est un travail collectif, et c'est un grand bonheur, et puis aujourd'hui c'est mon jour de reprise. Je voudrais te remercier aussi parce que tu me donnes le goût à l'ouvrage, ça me donne la possibilité de reprendre mon travail de recherche de fourmis dans les archives, dans la documentation, avec beaucoup de bonheur et avec beaucoup de passion. Alors merci à toi.
1: Un grand merci de t'accueillir dans Expo Musée Vous. Et pour conclure cette émission, est-ce que j'ai l'habitude de demander aux personnes que j'interroge de peut-être donner trois mots pour décrire cette exposition, le marché de l'art sous l'occupation, qui est visible au lieu de mémoire au Chambon-sur-Lignon jusqu'au 28 novembre. Ces trois mots, ce seraient lesquels ?
0: Provenance, passion, réparation.
1: Un grand merci Emmanuel pour ce temps d'échange. Et j'espère qu'en tout cas ça donnera l'envie à nos auditeurs de se déplacer et de rentrer un petit peu plus précisément dans l'histoire, autant dans la traçabilité, l'enquête, mais aussi des belles histoires de retrouvailles.
0: Merci infiniment.
1: À bientôt pour une nouvelle parenthèse inspirante autour d'œuvres, d'artistes, d'expositions. Et d'ici là, osez ouvrir la porte des musées, d'une galerie, et ressentir ses propres émotions, interpellations, inspirations, être à l'écoute de ce que ça nous procure. Bonne aventure créative et belle découverte. Expo, Muse et vous, Expo Muse et vous. 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

0: Oh, regardez!
1: C'est pas la Fondation Evertea?
2: Ah, ça, c'est encore de ce côté du bocal.
3: Mais qu'est-ce qu'ils font?
4: Je crois qu'ils vont nous régaler avec un peu de science.
1: Bonjour à tous et bienvenue dans ce nouvel épisode de la parenthèse scientifique. Nous sommes ravis de vous retrouver. Aujourd'hui, je vais commencer avec une définition, celle du mot « influence ». C'est une action généralement connue qui exerce quelque chose sur quelque chose ou quelqu'un. Oui, nous sommes tous influencés dans notre vie par différentes choses. Et cette question d'influence, elle fonctionne aussi sur notre sujet du jour, les comportements alimentaires. Selon notre milieu, notre entourage, les habitudes qu'on nous a données, mais aussi le marketing et les effets de mode auxquels on est exposé, ou encore nos convictions personnelles, qu'est-ce qui nous pousse à avoir certains comportements alimentaires si différents les uns des autres? Et si l'on sait ce qu'est une alimentation saine, alors pourquoi nous avons parfois des mauvaises habitudes qui persistent et qui ont la vie dure? Alors aujourd'hui, nous avons le plaisir d'aborder toutes ces questions que vous vous êtes peut-être déjà posées en compagnie de Lucille Marty, qui est chercheuse en sciences du comportement et en nutrition au sein de l'INRAE et qui va répondre à nos interrogations. Bonjour Madame Marty, merci d'être avec nous aujourd'hui.
5: Bonjour tout le monde.
1: Et pour cette émission, je suis accompagnée de Marie-Cécile.
6: Bonjour tout le monde.
1: De Louise.
7: Hello.
1: Sans oublier Clément à la technique.
8: Hello.
1: La parenthèse scientifique, mieux manger, plus facile à dire qu'à faire, ça démarre maintenant. Et nous commençons cette émission avec Louise pour le coup de cœur du jour.
7: Coup de cœur ? Coup de gueule.
9: Aujourd'hui, coup de cœur pour le castor qui, en plus d'être mignon pour Marie-Cécile, est un vrai allié pour le climat. En effet, une étude sortie en mars montre que les rivières où il y a des castors stockent 10 fois plus de carbone que celles où ils ne sont pas présents. On pourrait penser qu'en construisant leur barrage, les castors ne cherchent juste qu'à créer un petit nid douillet et se protéger des prédateurs. Mais ils créent bien plus que ça. Ils créent des zones humides. Zones humides qui pourraient avoir un effet négatif sur le climat puisqu'ils s'y forment du méthane, un gaz à effet de serre. Mais cette étude de mars montre qu'en ralentissant le débit de l'eau, en retenant les sédiments et le bois mort, les constructions des castors séquestrent d'importantes quantités de carbone. Les chercheurs ont calculé que s'ils occupaient toutes les zones fluviales suisses adaptées à leur colonisation, les castors pourraient compenser entre 1,2 et 1,8% des émissions annuelles de carbone. Et c'est en bonne voie puisqu'en France, comme ailleurs en Europe, suite à la mise en place de mesures de protection au début du XXe siècle, la population de castors est en augmentation. En France, par exemple, elle est passée d'une petite centaine en 1900 à plus de 20 000 aujourd'hui. Alors certes, ces petits ingénieurs de l'écosystème ne résoudront pas le changement climatique. Cela reste notre responsabilité de réduire nos émissions. Mais cette étude montre bien que la biodiversité est notre vallée, est notre allié, pardon, et qu'il est donc essentiel de la préserver.
10: Vous reprendrez bien un peu de science ?
1: Merci Louise pour ce clin d'œil animalier. C'est d'ailleurs un sujet qui est abordé dans le dernier film d'animation Disney Pixar, qui s'appelle Jumper, je ne sais pas si vous l'avez vu.
9: Non.
1: Non, il est encore au cinéma en tout cas, si vous voulez. C'est une bonne façon d'aborder ces thématiques avec le jeune public également. Alors donc, nous sommes de retour avec Lucille Marty, notre invitée. Merci encore d'être avec nous. Et pour débuter cette interview, je vous propose d'écouter un petit micro-trottoir qui a été tourné dans les rues de Valence.
9: Selon vous, qu'est-ce qu'une alimentation saine ?
11: Des produits frais, légumes, fruits, pas des plats préparés.
12: Ce qui nous fait du bien.
13: J'irais varié, équilibré, avec des légumes, des fruits, des fibres, des protéines.
14: Des légumes, mais de saison surtout.
12: L'alimentation saine, c'est se faire plaisir sans jamais trop exploser au niveau des calories et des matières grasses et du sucre.
15: Principalement des légumes, tout ce qui est le plus local possible, pas trop de viande animale.
12: Et manger équilibré et si possible local.
9: Qu'est-ce qui pourrait vous faire changer vos habitudes alimentaires ?
15: La santé.
16: Les problèmes de santé. Et le coût de la vie.
17: L'impact écologique.
18: Le prix aussi.
19: Un problème de santé.
12: Si on a des objectifs sportifs, des compétitions ou autre comme ça, ça peut faire changer. Puis après, tout simplement, tout bêtement pour la santé. Si jamais on a des soucis de santé ou autre, beaucoup de choses passent par l'alimentation.
1: Alors, Madame Marty, merci d'être avec nous. Nous allons parler ensemble aujourd'hui, on va en parler plusieurs fois, d'alimentation saine. Et comme on l'a vu, entendu en tout cas dans le micro-trottoir, il y a quand même... on se rend compte que les gens... ont quand même une idée du principe d'une alimentation saine. Est-ce que vous pouvez nous expliquer ce qu'est une alimentation saine selon la science, selon vous aussi peut-être ?
0: Oui, non, mais en effet, tout est dit dans votre micro-trottoir, hein. On voit que quand même, les connaissances nutritionnelles sont bien ancrées, hein, dans la population française, et ça, il y a pas mal d'études qui le montrent. Donc, en effet, si on prend vraiment d'un point de vue strictement nutritionnel, une alimentation saine, hein, c'est une alimentation qui est riche en fibres, hein, qui est riche en vitamines, qui est riche en minéraux, et qui va être pauvre notamment en sel, en sucre ajouté et en acides gras saturés. Donc, si on traduit ça en groupe alimentaire, ce qu'il faut privilégier pour une alimentation saine, ce sont les fruits, les légumes, les légumineuses, les céréales complètes. Et au contraire, ce qu'il faut éviter, c'est plutôt les produits denses en énergie, trop sucrés, trop salés, notamment les boissons, mais aussi les snacks. Et c'est vraiment cet équilibre dans l'assiette qui fait une alimentation saine et qui n'est pas forcément opposée à une alimentation plaisir. Puisqu'en fait, on peut apprendre à se faire plaisir avec plein d'aliments, mais je pense qu'on y reviendra un peu par la suite.
3: C'est une bonne nouvelle. Donc vous travaillez plutôt sur les comportements alimentaires. Qu'est-ce qu'on entend par comportement alimentaire et quelle discipline ça fait intervenir?
0: Ouais. Alors c'est vrai que le mot comportement alimentaire, ça peut être raisonné dans plusieurs disciplines. Notamment, il y a pas mal de chercheurs en fait en biologie qui travaillent sur des comportements alimentaires, même sur des modèles animaux, hein. Donc, c'est vraiment des choses très biologiques. Comment sont pris en compte les signes de faim, les signes de satiété? Qu'est-ce qui déclenche la prise alimentaire? Qu'est-ce qui déclenche son arrêt? Qu'est-ce qui fait que un aliment active le circuit de la récompense et produit du plaisir? Donc là, on va aller plutôt sur des choses de l'ordre du neurobiologique, hein. Donc, voilà, très ancré dans la biologie. Il y a aussi évidemment des sociologues qui s'intéressent à pratique, à comportement alimentaire, donc avec plus un aspect de compréhension de qu'est-ce qui définit des pratiques alimentaires acceptables en fonction des différents groupes sociaux. Et puis aussi en psychologie, et donc moi je suis plutôt ancrée dans ces disciplines-là pour mes travaux, donc c'est vraiment de comprendre au niveau individuel comment se traduisent en fait nos valeurs, l'influence de notre environnement, mais aussi notre héritage en comportement alimentaire, en choix alimentaire, donc qu'on peut choisir de manière plus active ou qui vont être un peu plus automatiques via des choses qu'on a apprises, des conditionnements qui se sont forgés dès notre plus tendre enfance et qui ont comme ça en fait façonné, modelé ce qu'est le régime alimentaire propre à chacun en intégrant donc ces différentes influences.
9: Donc ça s'apprend finalement bien manger.
0: Oui, alors manger, ça s'apprend, bien manger, ça s'apprend, du coup. Et oui, ça c'est plutôt une bonne nouvelle en fait. En termes de formation des préférences, là je vais plutôt parler de ça, de la formation des préférences sensorielles. Il y a pas grand-chose qui est inné en fait. Les deux seules choses qui sont c'est un attrait pour ce qui est pour le gras et pour le sucré, puisqu'en fait, gras et sucré, voilà, ce sont des marqueurs sensoriels de l'énergie. Donc finalement, c'est ce qui garantit évolutivement la survie, quoi, d'être attiré par le gras et le sucré. Mais après, tout le reste, le fait d'aimer les radis, l'ail ou les algues, ben, ça, c'est vraiment des choses qui s'apprennent et qui s'apprennent par un certain nombre de mécanismes qui commencent très tôt, en fait, déjà in utero, puis via le lait maternel, puis au moment de la diversification alimentaire chez les jeunes enfants, notamment via l'exposition répétée à des saveurs ou à des arômes. Et on sait que plus on présente un même aliment, un même arôme à un enfant, plus il va avoir tendance à l'apprécier. Ensuite, ces préférences alimentaires, elles s'ancrent aussi par une dimension sociale, c'est-à-dire les aliments qu'on partage avec des gens qui nous montrent via des spatial ou en nous incitant à manger tel ou tel aliment que c'est acceptable de manger cet aliment plutôt qu'un autre. Donc on a vraiment comme ça une adaptation culturelle. Et puis la dernière dimension, c'est une dimension plus de l'ordre psychosocial, c'est-à-dire c'est un peu toute l'histoire qu'on va raconter autour d'un aliment, notamment enfin la publicité et le marketing jouent beaucoup hein, de cette dimension-là. Et c'est très bien montré chez les enfants notamment que ben voilà, des aliments qui sont présentés sans aucune histoire autour, sans aucun petit personnage par rapport à un aliment qui est présenté avec un personnage sympa, ben, l'aliment avec le personnage sympa va être plus apprécié, ils vont consommer plus. Chez les adultes, ça marche avec le vin et le prix, en fait, deux vins identiques. Lorsqu'ils sont présentés avec deux prix différents, ben, en fait, c'est le vin qui est le même, mais qui est affiché à un prix plus cher qui va être plus apprécié. Donc, en fait, on voit On a comme ça.
5: On a des perceptions comme ça qui viennent de.
0: C'est pas forcément un biais, c'est que vraiment, la construction du plaisir, elle n'est pas que sensorielle. Elle est sensorielle, mais elle est aussi psychologique, elle est aussi sociale. Donc, et c'est tout ça qui forme le plaisir de manger un aliment à un instant T. Voilà.
5: D'accord. Donc, ça se forge dès l'enfance. Et est-ce que quand on devient adulte, ça peut évoluer aussi, j'imagine ?
0: Oui, bien sûr. Ouais. Oui, bien sûr, ça peut évoluer. Et quand on change de pays, on est capable d'apprendre à aimer des nouveaux aliments, de mettre en place des nouveaux scripts. On garde quand même cette plasticité. Elle est moindre, il faut quand même se le dire. Et puis surtout, en fait, ce qui se passe aussi quand on grandit, c'est que on a un ancrage identitaire, en fait, qui se fait un lien avec le régime alimentaire où il y a presque certains aliments qui nous définissent. Hein. Parfois, ça peut être en lien avec le terroir, ou il y a aussi pas mal de travail sur le lien entre la consommation de viande et la masculinité. Enfin, on sait qu'il y a des aliments comme ça un peu cibles dans le répertoire alimentaire. En fait, on n'aura plus trop envie de changer quand on est adulte parce que ça fait vraiment partie de nous. Donc c'est vrai que c'est plus facile de prendre un pli dès le départ qui nous orienterait vers une alimentation qui soit à la fois bonne pour la santé, bonne pour la planète, plutôt qu'ensuite de désapprendre tout ce qu'on nous a appris pour réorienter nos comportements alimentaires.
5: Et du coup, je rebondis par rapport à ça. On a vu qu'il y avait une étude qui avait été publiée qui pointe du doigt que sur le fait que les régimes végétariens sont souvent associés à une alimentation plus importante de nourriture transformée. Est-ce que c'est pas pire finalement quand on parle d'alimentation saine parce que par exemple, vous avez parlé de ce qu'est une alimentation saine. Il y a aussi cette notion de manger peut-être moins de viande qui est couplée avec
3: les
5: ça.
3: Les impacts environnementaux aussi.
5: Ouais, exactement. Est-ce que finalement, c'est pas mieux de manger peut-être plus de viande, mais moins transformée ? Enfin, est-ce que vous avez une réponse à ce sujet-là un peu ?
0: Alors. En effet, dans tous les scénarios de transition vers une alimentation qui permettrait d'avoir des systèmes alimentaires qui soient plus respectueux de notre environnement, de ne pas dépasser les limites planétaires, il y a la réduction de la consommation de viande. C'est une composante qui est vraiment essentielle. Dans la viande, il y a tous les types de viande, mais il y a notamment la viande rouge et les charcuteries, qui sont des aliments classés comme probablement cancérogènes et cancérogènes par l'OMS. Donc, en fait, on sait que quand même, ces types de viande-là, c'est vraiment quelque chose qui, en soi, est délétère pour la santé. Okay. Il y a beaucoup d'études en épidémiologie qui font des travaux qu'ils appellent de simulation, de modélisation, de transformation des régimes alimentaires en faisant une approche bénéfice-risque. Et donc, notamment, ils s'amusent à diminuer la consommation de viande et à la remplacer par des aliments de plus ou moins bonne qualité nutritionnelle, ultra transformés ou pas, etc.
5: Okay.
0: Et quand même, le fait de diminuer sa consommation de viande, ça reste associé dans la balance bénéfice-risque au niveau de la population à un gain de nombre de jours de vie en bonne santé. Quoi. Okay, donc, il n'y a pas trop de doute sur le fait qu'il faut aller vers une réduction de la consommation de viande. Évidemment, je ne vais pas vous contredire sur le fait que c'est mieux de remplacer la viande par des fruits, des légumes, des légumineuses, des aliments qui sont plutôt sains et qui contiennent pas beaucoup d'acides gras saturés, qui contiennent pas beaucoup de sel, qui contiennent pas beaucoup de sucre ajouté, ça c'est évident. Donc l'étude à laquelle vous faites référence, en effet, elle montre que chez les végétariens, il y a plus d'aliments ultra transformés. Mais en fait, cette même étude, elle montre aussi que chez les végétariens, il y a aussi plus d'aliments végétariens de bonne qualité nutritionnelle. Okay. Donc en fait, il y a les deux en fait qui se passent. C'est-à-dire que quand on réduit la viande, on la substitue par ce qu'on trouve. Et moi, dans une étude que j'avais faite qui s'appelait le défi un mois pour réduire la viande, on a regardé en fait ces substitutions. Et donc les gens qui diminuent leur consommation de viande adoptent différentes stratégies en fonction de leurs contraintes et de leurs préférences. Donc soit d'aller vers plus de produits bruts, cuisiner un peu plus, soit d'aller vers des aliments pratiques tout près. Et qui sont du coup classés comme étant ultra transformés potentiellement. Mais en fait, c'est souvent un mélange de ces deux choses-là. Donc voilà.
5: Oui, c'est jamais tout blanc ou tout noir. Il faut arriver à jongler avec parcimonie avec
0: tout. Exactement. Ouais, c'est ça. Exactement.
3: Et donc, on parlait du fait que changer de comportement à l'âge adulte, c'est un peu plus compliqué, mais est-ce qu'il y a des leviers possibles ? Enfin, il y a quand même eu pas mal de pubs, manger, bouger, ouais. Il y a les Nutri-Score, etc. Est-ce que tout ça, ça a un impact sur notre façon de manger ?
0: Ouais. Donc, les modèles de comportement qui sont pas mal utilisés pour étudier les changements vers des comportements de santé, hein, dont l'alimentation fait partie, donc changer ce comportement alimentaire pour avoir une alimentation qui nous maintienne en meilleure santé. En gros, on peut classer ce qui influencerait nos comportements alimentaires et qui favoriserait le changement en trois grands groupes. Il y a tous les leviers qui sont de l'ordre de ce qu'on appelle la capacité ou la capacité. Donc, c'est toutes les informations. Donc voilà, en effet, les programmes manger-bouger ou le Nutri-Score, ça fait partie de ça. Ça donne de l'information, ça permet de mieux se repérer. Mmh. Il y a tout le côté aussi compétences. Hein. C'est-à-dire, est-ce qu'on est capable en fait de cuisiner des légumineuses quand on les achète sèches et d'en faire quelque chose qui soit bon ou pas? Voilà, donc ça c'est vraiment la partie capacité, capacité. Ensuite, il y a la partie opportunité. Donc opportunité, c'est ben, moi, qu'est-ce qui est disponible pour moi dans mon environnement en termes d'accessibilité aussi. Qu'est-ce que je peux me payer avec mon budget? Est-ce que j'ai une cantine le midi? Et puis ça inclut aussi l'environnement social, c'est-à-dire est-ce que je suis dans une famille, je sais pas, bon, si je suis jeune, je vis encore chez mes parents, est-ce que c'est vraiment moi qui choisis ou est-ce que c'est encore imposé? Ou si j'ai une famille, en fait, comment j'adapte l'alimentation du foyer à celle de mes enfants? Parfois, ça peut être des freins à certains changements. Donc, ça, c'est vraiment les aspects d'opportunité. Et in fine, il y a évidemment la motivation. C'est-à-dire qu'en fait, on peut avoir toutes les bonnes connaissances, avoir l'occasion de le faire, mais ne pas du tout avoir envie. Mm-hmm. Et dans la motivation, il y a du coup tout ce qu'on priorise en tant que valeur, voilà, et en tant qu'être humain. Est-ce qu'on priorise un plaisir plus immédiat? Est-ce qu'on priorise l'écologie, le bien-être animal dans nos choix alimentaires? Et puis, dans cet aspect motivation, il y a tout ce dont on parlait tout à l'heure, c'est-à-dire un peu les habitudes, quoi. Mmh. Donc, ce qu'on appelle la motivation automatique. Hein. C'est-à-dire qu'on a un peu, en fait, ça, on sait qu'on l'aime, on sait qu'on va pas être déçu. Bon, ben, en fait, ça ne demande pas trop de réflexion. On va
3: c'est rassurant.
0: On constitue un peu nos menus toujours de la même manière.
3: Ouais.
0: Et quelque part, ça nous rassure et ça constitue des routines. Mmh. Et c'est coûteux quand on agit comme ça par automatisme. Mais on voit que quand même, on peut agir sur l'opportunité, on peut agir sur la motivation. Enfin, il y a concrètement en fait des leviers. Et donc, les campagnes dont vous avez parlé en font partie. Modifier l'environnement alimentaire, modifier les prix, on sait que c'est des choses qui marchent expérimentalement parlant. Aller toucher la motivation, c'est un petit peu plus compliqué. Il y a quand même des choses qui peuvent se faire sur des leviers motivationnels. Bah, je parlais tout à l'heure du challenge un mois pour réduire la viande, c'est exactement ça en fait. On pousse les gens à se fixer un objectif, on essaie de jouer sur les motivations qui ont du sens pour eux. Donc, on le disait dans votre micro-trottoir, hein, la santé, l'écologie, le bien-être animal. Enfin, on arrive comme ça à maintenir les gens dans une démarche, hein, jusqu'à ce qu'ils créent une nouvelle habitude. Et une fois que la nouvelle habitude est créée, ben en fait, c'est gagné parce qu'une nouvelle habitude, elle se crée lorsque les personnes prennent du plaisir à faire le nouveau comportement. Mmh. Et une fois qu'il y a ce plaisir qui est instauré, ben en fait, on a toutes les chances que les personnes y reviennent. Quoi.
3: Oui, voilà. Continue.
0: Exactement, ouais.
9: Et avec ces challenges et tout ce qui est un peu, voilà, UK avec le Nutri-Score, etc., ouais. Vous voyez des vrais changements de comportement?
0: Ça dépend. Ça dépend comment on observe, notamment sur la réduction de la consommation de viande, par exemple. On commence à voir certaines tendances dans certaines enquêtes. Alors en France, on a une petite limite pour répondre complètement à cette question, puisque notre dernière enquête nationale représentative des consommations alimentaires date de 2014 et elle n'a pas encore été réactualisée.
9: Ah oui.
0: On attend ça avec impatience. Oui. Voilà, dans le milieu de la recherche, pour pouvoir vraiment répondre à cette question. Ce qui est sûr, c'est que, notamment pour le Nutri-Score, Santé publique France fait notamment des baromètres, des enquêtes où ils mesurent la notoriété du Nutri-Score, est-ce que les gens le connaissent, est-ce que ça a pu influencer au moins une fois leur choix.
3: Ouais.
0: Globalement, quand même, oui. Alors, les tailles d'effet hein, sont relativement petites. Hein. Nous, en recherche, on aime bien quand on arrive à changer les choses, on arrive à mesurer des trucs vraiment significatifs. Là, globalement, c'est quand même petit, mais c'est pas très grave parce que ça contribue quand même à aller dans le bon sens. Et comme je vous disais tout à l'heure, tout le monde n'en est pas au même stade. Mmh. Et même si on n'a pas une traduction immédiate en comportement, le simple fait de commencer à prendre conscience de certaines choses, de la qualité nutritionnelle de l'alimentation, de son impact sur notre environnement, ça constitue un premier pas, en fait. Voilà. Et après, on peut réfléchir à des stratégies pour les gens qui ont vraiment envie de changer. Bon, bah, comment on les accompagne pour réellement mettre en place le comportement? Mais c'est un peu, enfin, voilà, il y a quand même cette, enfin, ces étapes, quoi, du changement et qu'il faut accompagner, en fait, de manière assez progressive, en fait.
5: Eh bien, merci. Je vous propose de faire juste une courte pause dans cette interview pour écouter une chanson que vous avez choisie. Il s'agit de Papa Mambo d'Alain Souchon. Est-ce que il y a une raison particulière à ce choix ?
0: Du coup, je cherchais une chanson qui soit à la fois pas trop plombante, mais qui parle quand même un petit peu du sujet. Et je me suis dit, ah tiens, c'est vrai, il y avait cette chanson-là sur les CD de ma maman. Voilà, donc petit attachement aussi personnel pour Alain Souchon. Et donc voilà, donc je me suis dit que ça pouvait bien convenir à l'interview d'aujourd'hui.
5: Eh ben c'est parfait, on l'écoute tout de suite.

0: Et nous voici de retour dans la parenthèse scientifique en compagnie de Lucile Marty pour parler ensemble de changement de comportement alimentaire. Alors, du coup, pour revenir et rebondir sur le titre de votre chanson, Papa Mambo, je voulais aborder le fait que les changements de comportement alimentaire, vous nous l'avez dit juste avant, ils sont possibles. Mais est-ce qu'on est tous égaux face à ces changements de comportement alimentaire, notamment par exemple selon l'âge, peut-être la classe sociale ou autre?
1: En effet, en fait, changer un comportement alimentaire, comme je vous le disais tout à l'heure, on a beaucoup de comportements alimentaires qui sont habituels, en fait, on les re-questionne pas. Et changer de comportement alimentaire, ça a un coût, je dirais même ça a des coûts, parce que ça peut avoir un coût hédonique, hein, puisqu'on va prendre le risque, hein, de se détourner de quelque chose qu'on sait qu'on aime pour aller tester autre chose. Ça peut avoir un coût économique, hein, puisque finalement, à la fois, on peut acheter, enfin, voilà, les produits qui sont meilleurs pour la santé sont généralement plus chers, mais aussi, si on achète quelque chose, hein, de nouveau, peut-être qu'on va pas l'aimer, donc on va le gaspiller, donc le gaspillage a aussi un coût, et ça a un coût, en fait, cognitif, que de remettre en question nos pratiques. Ça implique que, à un moment donné, on se dise, tiens, j'aimerais intégrer une nouvelle valeur, j'aimerais intégrer la valeur écologie, le bien-être animal dans mon alimentation. Comment je peux faire? Est-ce que mes pratiques sont alignées avec cette valeur? Oui ou non? Sinon, qu'est-ce que je peux faire pour l'améliorer? Et en fait, tout ça demande des ressources. Donc, ce qui est sûr, c'est que, enfin, tous ces types de ressources que je viens de citer, là, notamment les ressources économiques et puis l'aspect réflexivité, en fait, il faut avoir des ressources cognitives disponibles, en fait, pour mener cette réflexion. Bah, elles sont différentes, hein, notamment en fonction de la classe sociale, notamment en fonction de l'âge, enfin, en fonction du genre aussi, probable, enfin voilà, dans une certaine mesure. Ce qui fait que on va, en effet, en fonction de notre groupe social, on va être plus ou moins enclin à changer de comportement et à adopter tel ou tel type de comportement. Nous, on le voit très bien, par exemple, dans nos études sur le choix de plats végétariens ou la réduction de la consommation de viande. C'est plutôt les femmes, hein, qui vont aller se tourner vers des aliments qui sont à la fois meilleurs pour la santé et meilleurs pour la planète. Donc voilà, ça c'est assez clair. Sur la consommation de fruits et légumes, on sait aussi qu'il y a un gradient social cette fois. Donc les fruits et légumes sont plus consommés dans les groupes sociaux plus favorisés. Et ça, c'est vraiment un déterminant de ce qu'on appelle les inégalités sociales de santé. Voilà, avec des différences en termes d'apparition de maladies cardiovasculaires et puis aussi en fait d'espérance de vie en fonction de la position socio-économique. Voilà. Donc non, on n'est pas tous égaux et c'est une vraie question pour les politiques publiques, hein, que de réfléchir dans le cadre de ce qu'on appelle l'universalisme proportionné, c'est-à-dire de faire en sorte que tout le monde soit tiré vers le haut, mais surtout ceux qui en ont le plus besoin.
0: Oui, parce qu'on peut du coup pas faire une réponse pour tout le monde, elle convient pas à tout le monde, quoi.
1: Exactement, ouais.
2: Et donc, enfin, dans ces changements de comportement, peut-être que les restaurations collectives, c'est des endroits un petit peu privilégiés pour mettre ça en place. Donc, vous avez reçu un prix de la Fondation au congrès de la SFSE en 2025 pour une étude que vous avez menée sur le Crous de Dijon qui était intitulée « Doubler la disponibilité des plats végétariens en restauration universitaire. Quels effets sur les choix et l'appréciation des étudiants ?» Est-ce que vous pouvez nous expliquer un peu ce que vous avez fait pour cette étude et quels sont les résultats que vous avez obtenus?
1: Oui, tout à fait. Alors là, on avait vraiment fait le choix d'une intervention qui visait à modifier l'environnement alimentaire. On n'avait pas du tout communiqué auprès des étudiants sur le fait qu'on allait changer l'offre et notamment doubler l'offre végétarienne. Voilà. Donc, on a observé les comportements des étudiants dans un grand restaurant universitaire du campus de Dijon qui sert plus de 2000 repas tous les midis. Pendant les 2 premières semaines, on n'avait absolument rien changé. C'était l'offre habituelle. Et pendant les 2 semaines qu'on suivit, ils ont reçu exactement les mêmes menus jour par jour, sauf que à chaque fois, on doublait la proportion de plats végétariens servis. Donc il y avait à la fois plus de choix végétariens, mais il y avait aussi plus de portions de chaque plat végétarien qui était produit. Donc on avait un doublement dans l'offre. Et pendant cette période-là, on a à la fois regardé, ben, comment étaient modifiés les choix des étudiants, mais aussi comment était modifiée leur satisfaction pour l'offre des aliments proposés, leur appréciation du plat qu'ils avaient choisi.
2: Parce qu'il y avait quand même toujours la possibilité de manger, enfin d'avoir un plat avec de la viande.
1: Oui,
2: Je
1: tout
2: pourrais,
1: à fait. En fait, ça, jusqu'à la fin du service, on maintenait le fait qu'il y ait toujours une option végétarienne ou non.
2: OK.
1: On a fait des analyses des choix des étudiants en fonction de leur horaire de passage.
2: OK.
1: Ce qu'on observe, c'est qu'on a un doublement du choix du plat végétarien pendant les 2 semaines où l'offre était doublée et que c'est constant en fait en fonction de l'heure de passage. C'est-à-dire que c'est pas les étudiants du début qui prennent tous la viande et les étudiants de la fin qui prennent le
2: Oui,
1: végétarien.
2: parce qu'il n'y a plus rien.
1: Pas du tout ça qui s'est passé. En fait, c'était très étalé. Et quand on a regardé notre questionnaire, donc on a plus de 18 000 réponses, hein, donc c'est
2: Oui.
1: vraiment des choses qui sont quand même assez
2: Oui.
1: significatives sur les 4 semaines d'intervention. Quand on a regardé leur appréciation, en fait, elle s'est pas dégradée pendant la période de l'intervention.
2: OK.
1: Et à la toute fin, on a posé une question, donc on a à peu près 500 étudiants qui ont répondu, en leur demandant, bon, bah, est-ce que vous avez remarqué quelque chose ces dernières semaines? Voilà. Et il n'y a que 6% des étudiants qui ont été capables de nous dire, ah oui, il y avait plus de plats végétariens.
2: Ah ouais, c'est vraiment
1: En
2: pas
1: fait,
2: beaucoup.
1: alors
2: Ouais.
1: voilà, alors qu'on n'avait pas communiqué dessus, alors qu'on anticipe que si on avait communiqué dessus, on aurait pu avoir des réactions négatives sur le fait que voilà, on change l'offre, ça va être moins bien, etc. Et en fait, finalement, nous, notre conclusion, c'est que les étudiants ne viennent pas explicitement chercher de la viande au Crous, en fait. Ils viennent chercher
2: La
1: quelque
2: nourriture.
1: chose qui les rassasie, qui leur fasse plaisir. Mais finalement, qu'il y ait de la viande ou non, bon, ben, ils trouvent quand même ils trouvent quand même un aliment dans l'offre disponible qui leur fait plaisir. Alors, évidemment, on a fait cette étude à Dijon, dans un Crous.
2: Oui.
1: L'idée, là, dans les futures années, c'est de répliquer cette expérimentation dans différents Crous en France, qui sont peut-être un petit peu différents, avec des étudiants différents, pour voir si on retrouve les mêmes types d'effets. Voilà.
2: D'accord. Mais
1: Et
2: est-ce
1: oui,
2: que,
1: quand même, pour... Oui, pardon.
2: pardon, est-ce que le fait qu'ils ne sachent pas et qu'ils ne se soient pas rendus compte qu'il y avait plus de plats végétariens, finalement, ça ne va pas vraiment entraîner. Alors, ça entraîne un changement quand ils vont au Crous sans faire attention, mais ça ne changera pas forcément un changement quand ils
1: Ouais.
2: rentrent chez eux.
0: En dehors, ouais.
1: Tout à fait. C'est une très bonne question. C'est une question qu'on se pose actuellement avec une nouvelle thèse qui a commencé au Crous de Dijon. Parce que justement, en fait, on se dit, bon, ben, si on. En fait, notre environnement alimentaire ne va pas changer pour nous proposer 2 fois plus de végétariens partout en même temps. Ça va très certainement pas se passer comme ça. Donc, comment on tire parti de ces endroits que sont les restaurations collectives, où on voit qu'on fait quand même des expériences qui sont hyper positives lorsqu'on modifie l'offre, mais pour que les étudiants en gardent quelque chose
2: Oui,
1: lorsqu'ils
2: finalement,
1: rentrent chez eux.
2: en
1: Comment on
2: face à un
1: fait?
2: comportement
1: Voilà.
2: alimentaire, quoi, une habitude alimentaire.
1: Exactement, exactement. Donc là, nous, on commence à travailler avec ma doctorante sur ce sujet-là, donc à développer un modèle théorique justement pour se demander comment, à partir d'un changement dans un contexte, on peut imaginer une chaîne d'impact qui fasse que petit à petit, on ait la mise en place d'une nouvelle habitude. Donc voilà, nous, notre hypothèse, c'est que du coup, en effet, il faut pas ne pas communiquer. Mais il faut arriver à communiquer pour embarquer tout le monde, et c'est un vrai challenge. Donc ça, c'est tout l'objet en fait de sa thèse, parce que la restauration collective, ça a vraiment cet intérêt de toucher tout le monde, au sens où on est vraiment, voilà, au Crous, tous les étudiants, quel que soit leur milieu social, vont venir au Crous. En restauration d'entreprise aussi, on a quand même une certaine mixité, alors qu'on voit bien que quand on fait des ateliers cuisine, par exemple, bon ben, on attire un public qui est déjà sensibilisé en fait, donc on est moins équitable. Hein. Donc là, toute l'idée, c'est comment on fait pour garder cette équité qu'on trouve quand on fait des interventions au Crous, mais pour les transposer, enfin voilà, jusqu'à la maison, jusqu'à des changements d'habitude. Donc c'est voilà, c'est une très bonne question parce que c'est actuellement une de mes questions de recherche, quoi.
0: Alors, du coup, moi, je voudrais revenir sur la question un petit peu environnementale qui peut être j'imagine, un critère de motivation. On en a parlé un petit peu avant pour changer de comportement alimentaire. Est-ce qu'il y a des études qui mêlent justement l'environnement et les comportements alimentaires? Vous savez
1: Ouais.
0: si.
1: Moi, j'ai fait plusieurs études sur différents publics avec des questionnaires qui permettaient de mesurer l'importance de certains types de critères de choix dans l'alimentation. Donc, par exemple, il y a, bon, voilà, est-ce que c'est important pour moi que l'aliment me maintienne en bonne santé, soit pas cher, soit bon au goût, mais aussi soit respectueux de l'environnement, tienne compte du bien-être animal, ce genre de choses. Et ce qu'on voit dans ces études-là, donc à la fois sur des adultes, on l'a aussi fait sur les étudiants dijonnais notamment, c'est que plus les personnes scorent haut sur le critère de voilà d'environnement, d'éthique, plus elles ont une alimentation, donc elles nous déclarent aussi hein, par questionnaire, qui a un moindre impact environnemental, notamment en termes d'émissions de gaz à effet de serre. Donc on voit qu'il existe un lien entre motivation déclarée et comportement alimentaire. Après ça, c'est du transversal. Donc toute la question, c'est est-ce que quand on arrive à faire bouger la motivation, voilà, la motivation environnementale, est-ce qu'on arrive à faire bouger automatiquement le comportement alimentaire? Et ça, en fait, c'est l'étape d'après, quoi. C'est de
0: Ouais,
1: la
0: parce que
1: recherche
0: du coup, il
1: interventionnelle.
0: faut déjà prendre conscience de la question environnementale et enfin, j'imagine que les étapes sont multiples pour y
1: Ouais,
0: arriver, quoi.
1: exactement.
2: Est-ce qu'aujourd'hui, les politiques publiques, ils intègrent ces différents leviers de motivation? Est-ce que vous savez s'il y a des choses qui ont été concrètement mises en place?
1: Ouais, sur l'aspect environnemental, vous voulez dire,
2: Ouais.
1: enfin, ouais. Oui, alors déjà, il y a en ce moment quand même en consultation un affichage environnemental pour le domaine alimentaire.
2: Un peu un
1: Donc,
2: Nutri-Score, mais environnemental, c'est ça?
1: exactement, ouais, c'est ça. Donc, c'est pas exactement le format du Nutri-Score hein, qui est retenu, c'est plutôt un système de points. Donc là, c'est actuellement en consultation. Donc, il y a cette réflexion-là. Donc, c'est pas encore une politique publique, mais ça pourrait être une politique publique en devenir. Donc là, c'est vraiment sur l'aspect information. Et après, sur l'aspect plus structuration de l'offre et des filières, ben là, ce sont les lois EGalim et climat et résilience hein, qui donnent quand même un cadre sur la modification de l'offre alimentaire, notamment en restauration collective, hein, mais pas que, et qui permet d'avoir un effet quand même sur les comportements.
2: Est-ce que vous pouvez nous dire un petit peu ce que disent ces lois du coup Egalim mais
1: Oui, alors bah, donc moi je connais mieux leur périmètre pour la restauration collective et notamment la restauration collective publique. Donc typiquement, c'est l'aspect d'introduire des produits de qualité et durable, donc des produits bio, mais pas que, hein, des produits labellisés donc dans l'offre. Donc c'est voilà, au total dans la restauration publique, c'est 50% des produits qui doivent être sous label de qualité.
2: Ce qui est pas
1: Et
2: mal.
1: ensuite, il y a aussi l'aspect diversification des protéines. Et donc, derrière ce doux mot, cette douce expression, en fait, ça veut dire moins de produits carnés et plus de repas végétariens. Donc, pour la restauration scolaire, c'est où les élèves n'ont pas le choix, en fait. C'est souvent un menu unique. C'est minimum une fois par semaine. Et puis après, donc, c'est une option végétarienne par jour lorsqu'on est plutôt sur un système de self. Et il y a aussi des choses sur la lutte contre le gaspillage et la réduction des plastiques à usage unique. Donc, ça permet quand même d'aller dans le sens d'une offre alimentaire qui soit plus cohérente avec les enjeux environnementaux. Après, c'est mis en place hein, de manière assez disparate. Donc ça, je pense qu'on va avoir de plus en plus d'études là-dessus puisqu'on a la plateforme Ma Cantine. Hein. Qui est censé en fait recenser justement les efforts de toutes les restaurations collectives pour atteindre ces critères EGalim. Mais bon voilà, pour l'instant on sait que c'est assez disparate, il y a de la variabilité.
2: Donc c'est pas obligatoire?
1: On pourra documenter. C'est obligatoire, mais disons comme il n'y a pas vraiment de contrôle, il y a un temps de mise en place. Hein. Voilà, disons qu'il n'y a pas d'amende en fait. Hein. C'est une impulsion, mais c'est vrai que ça va peut-être pas jusqu'au bout. Bon. Après, ça laisse aussi le temps aux professionnels
2: De
1: voilà,
2: s'adapter, oui, de s'organiser.
1: et il y a des très bons élèves, hein, faut quand même le dire hein, et le saluer. Il y a vraiment des très bons élèves qui certainement avaient commencé la démarche avant, mais ça, le cadre législatif a peut-être donné la dernière impulsion quoi pour permettre d'aller plus loin quoi.
2: Est-ce que vous avez une idée de comment ça a été accueilli, ces plats végétariens une fois par semaine dans des restaurations collectives où du coup c'était annoncé, j'imagine, par rapport à ce que vous avez vu au Crous sans en parler?
1: Ouais, tout à fait. Alors, du coup, j'ai aussi travaillé sur la restauration scolaire, hein, notamment à Dijon, puisqu'ils voulaient aller encore plus loin, proposer plus qu'un plat végétarien par semaine. Aujourd'hui, ils sont à deux, parfois même trois. Alors, c'est sûr qu'il y a des freins. Parmi les freins qu'on entend le plus souvent, c'est est-ce qu'on va respecter quand même les besoins nutritionnels des enfants? Ça, c'est un peu une des craintes, voilà, une des craintes qu'on a. Donc là, pareil, il y a pas mal d'études de collègues nutritionnistes. Et puis nous aussi, on a fait un petit peu ça à Dijon pour en fait regarder comment les différents types de menus peuvent se complémenter pour vraiment couvrir l'ensemble des besoins en nutriments des enfants sur un plan menu qui est constitué sur la semaine. En fait, ça marche très bien et on voit qu'on peut vraiment augmenter la part de plats végétariens sans risque de carence. En fait, voilà, chez les enfants, ça, les études convergent quand même plutôt vers ça. Le deuxième point, c'est en termes d'appréciation, voilà, pour les enfants. Donc, est-ce qu'ils vont aimer autant? Est-ce que ça ne va pas entraîner plus de gaspillage, etc. Et on voit que c'est très varié, en fait, en fonction du plat. Très varié en fonction du plat. Il n'y a pas de défaveur systématique pour le plat végétarien. Mais disons qu'il y a des recettes végétariennes qui sont vraiment à retravailler pour booster l'acceptabilité.
0: La question de plaisir, comme vous en parliez au
2: Ça, c'est
0: début.
2: important, ouais.
1: Et ça demande vraiment de la part des chefs une remise en cause un peu, enfin, une remise en question de leur pratique, d'apprendre à cuisiner des nouveaux produits. Donc, il y a toute une offre, hein, de formation à la cuisine végétarienne qui se développe actuellement à destination des collectivités. Et donc, en fait, c'est vraiment possible. On en parlait, le levier du plaisir, c'est vraiment le levier le plus important. Donc, un plat végétarien qui est bon, qui est bien préparé, il y a pas trop de raisons, en fait, qu'il soit pas consommé. Si ce n'est que chez les enfants, notamment chez les petits, il y a quand même toujours cette histoire de néophobie, c'est-à-dire ils aiment pas trop ce qui est nouveau. Donc, il y a tout un travail aussi de familiarisation, de peut-être travailler sur les autres leviers dont on parlait. C'est-à-dire que l'adulte qui mange avec l'enfant prennent le temps de lui expliquer ce qu'il a dans son assiette, de lui-même le manger en disant que c'est bon. Enfin, il y a vraiment quand même ce travail de
2: Montrer l'exemple, quoi.
1: familiarisation qui soit conduit, quoi.
0: Et du coup, on arrive bientôt à la fin de cette interview, malheureusement. Peut-être pour terminer, est-ce que vous auriez quelques petites astuces pour nous et nos auditeurs pour nous aider à changer peut-être certains petits comportements alimentaires et de manière individuelle et aller vers voilà, une alimentation plus saine?
1: Alors moi je vous dirais mais ça c'est inspiré de pas mal de choses, hein, dans d'autres domaines, notamment voilà, le mois sans tabac ou le dry January ou vegan January, etc. En fait, choisir un comportement où on se dit, ah, tiens, j'essayerais bien de manger plus de céréales complètes ou j'essaierai bien de varier le type de fruits ou le type de légumes que je consomme, ou je consommerai bien moins de viande. En fait, juste se dire, allez, je vais essayer ça pendant un mois, et en fait, je vois ce que ça donne. C'est quand même plus facile, je trouve, à mettre en place, parce que c'est un objectif qui est quand même fixé d'un point de vue temporel, plutôt que de se dire, allez, maintenant, à partir d'aujourd'hui, je change tout, tout, tout.
2: J'arrête
1: Et
2: tout
1: en
2: la
1: fait,
2: viande, ouais.
1: se laisser le temps d'expérimenter, quoi. Et ça, nous, on l'a vu avec notamment le challenge un mois pour réduire la viande. Là, après, quand on a fait des interviews avec les étudiants qui avaient participé, ils nous ont dit, c'est vrai que ça nous déculpabilisait aussi un peu d'essayer des trucs, et puis ça nous donnait un cadre pour tester de nouvelles recettes. Enfin, ne pas le faire seul, quoi. Typiquement, si on arrive à embarquer les membres de son foyer ou une copine ou un copain en disant, allez, vas-y, là, on se challenge un peu ce mois-ci, on voit ce que ça donne, genre plus de charcuterie ou plus de viande rouge. Bon, en fait, ça permet aussi de prendre conscience, hein, de tous les moments où on peut s'en passer. Tous les moments où, en fait, c'est super difficile de s'en passer, où on est super influencé par notre environnement, par les autres. Et donc, aussi de se dire, bon, mais si jamais un jour je veux devenir végétarien, dans ces moments-là, il va peut-être falloir que je prenne mes précautions, parce que sinon, c'est sûr, je me retrouve avec une rondelle de saucisson à la main, quoi. Voilà, je trouve que c'est assez intéressant, en fait, juste pour se rendre compte un peu, quoi, de ce qui nous influence et de à quel moment c'est super difficile et à quel moment finalement c'est pas si difficile que ça.
0: Eh bien, merci beaucoup, Madame Marty, d'avoir été avec nous. Merci d'avoir répondu à nos questions. Je vous propose maintenant une nouvelle pause musicale avant de retrouver Marie-Cécile pour un nouveau cabinet des curiosités. Tout de suite, je vous propose d'écouter Breakfast in America de Supertramp.

0: Et vous êtes de retour avec nous dans la parenthèse scientifique. Merci d'être avec nous. On passe tout de suite au cabinet de curiosité avec Marie-Cécile.
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2: Aujourd'hui, je vous parle de choses petites, moches et baveuses.
0: Les bébés !
2: Eh non, ça aurait pu, mais en fait, je vais vous parler de la terreur des jardiniers, les escargots. Eh bien, figurez-vous que ces baveux sont en fait de vrais cupidons. Oui, on est loin du petit ange boudiné qu'on nous a décrit. Et j'avoue que le rapport avec Cupidon n'est pas flagrant, mais je vais vous expliquer. Vous savez sûrement que les escargots sont hermaphrodites, c'est-à-dire qu'ils possèdent à la fois des organes sexuels mâles et femelles. Mais bon, ça ne veut pas dire qu'ils s'auto-reproduisent. Ils doivent quand même avoir des rapports sexuels avec un autre escargot pour faire des bébés. Mais qui joue le papa, qui joue la maman dans ce type de rapport? C'est un peu la grande question. Eh bien, pour éviter tout conflit et ruiner le moment en négociation interminable, chacun va jouer les deux rôles. Alors, les choses sérieuses peuvent donc commencer, puisqu'on a décidé que tout le monde faisait chaque rôle, tous les deux rôles. Et sans tarder, les escargots vont commencer leurs préliminaires, qui sont un petit peu longs, parce qu'ils peuvent durer plusieurs heures, mais qui sont quand même plutôt choupis. En fait, les escargots vont se toucher les antennes, se mordiller les lèvres, tout ça, tout ça. Mais tout ça, c'est avant le drame. Parce que quand ils approchent du moment fatidique de l'accouplement, boum, changement d'ambiance. Ils se décochent une fléchette faite de calcaire, qui est appelée un dard d'amour. Mais bon, ils font ça à bout portant, les malheureux, quand même. Alors, coup de bol, les escargots ont une vision, disons, approximative, donc ils ratent quand même assez souvent leur coup, même à bout portant, les gros nazes. Ce qui est assez marrant, quand même, hein, parce que dans mon jardin, ils arrivent à voir les pousses de petits pois d'assez loin. Donc, mais bon, je digresse. Bref, les petits gris, par exemple, ratent leur jet environ un tiers du temps. Bon, par contre, quand ils réussissent, ça peut mal tourner. Qui aurait pu prédire, n'est-ce pas? Parce que oui, il arrive que la fléchette pénètre pile dans les organes vitaux, ça c'est pas de bol, ou si on est face à un escargot qui maîtrise pas trop sa force, qu'elle traverse littéralement son partenaire. Aïe. Vous voyez le rapport avec Cupidon maintenant? Les flèches, l'amour, tout ça, tout ça? Bon, alors est-ce que le but c'est que l'escargot touché par le dard d'amour tombe amoureux de son partenaire? Enfin, s'il survit, hein. Évidemment que non. Alors, il y a eu plusieurs hypothèses avant qu'on comprenne vraiment le rôle de la fléchette d'amour, dont une plutôt mignonne qui suggérait que c'était du calcaire offert comme un cadeau d'accouplement. Sauf que bon, la fléchette a beau avoir, être assez grande, elle peut faire jusqu'à 3 cm. En vrai, la quantité de calcium est insignifiante et ne serait suffisante que pour approvisionner un œuf, alors que dans une ponte, il y a plusieurs dizaines d'œufs. Donc, soit le partenaire est un gros rat, soit c'est pas l'explication. Et donc, c'est plutôt la deuxième option, évidemment. En fait, le but de cette fléchette, c'est de maximiser les chances de devenir papa. Alors, le faites pas chez vous, parce que non, se faire pénétrer par une fléchette, qu'elle soit d'amour ou pas, n'augmente pas la fertilité. En fait, les dards d'amour sont recouverts de muscus, donc décidément, ces bestioles ne peuvent pas s'empêcher de foutre de la baffe partout, ça me dégoûte. Et ce mucus contient une hormone qui va modifier le système reproducteur de l'escargot transpercé, inhibant la digestion du sperme. Parce que oui, sans dard d'amour, une bonne grosse partie, 99,9% en réalité, du sperme est digérée. Alors qu'avec la survie d'un plus grand nombre de spermatozoïdes est assurée, leur permettant d'accéder jusqu'à la spermathèque. C'est un petit peu une cave à vin, la spermathèque, où les bouteilles de vin sont remplacées par du sperme des différents partenaires de l'escargot. Alors, les jugez pas, hein, y a beaucoup d'animaux qui ont des spermathèques, en fait. Et donc, ce sperme, il va être sorti pour une bonne occasion, un petit peu comme un grand millésime, occasion qui, ici, sera l'arrivée à maturité des ovules. Bref, plus de spermatozoïdes dans la spermathèque égale plus de chances de devenir l'heureux géniteur de bébé escargot. Et cerise sur le gâteau, l'escargot perforé est un petit peu refroidi par l'expérience, on le comprend, qui au passage lui fait perdre quand même un quart de son espérance de vie, et donc qui ne va pas retenter un nouvel accouplement et risquer de se prendre une autre fléchette de sitôt. Et donc voilà, encore une victoire de notre escargot Cupidon qui voit ses chances de devenir papa augmenter encore plus. Bon, heureusement, note l'escargot. Hein. Déjà, toutes les espèces d'escargots ne lancent pas de fléchettes, et même parmi ceux qui le font, ce n'est pas forcément obligatoire ou possible. Parce que, par exemple, les escargots vierges ne possèdent pas encore de dard d'amour. Et vu que la plupart des espèces ne peuvent stocker qu'une flèche, les individus qui viennent de lancer la leur devront faire 100 en attendant la formation d'un nouveau dard qui peut prendre à peu près une semaine. Bref, sous leurs airs de bestioles peinards, les escargots vivent en fait une vraie dualité avec d'un côté leur profil mâle toxique qui est dans une course à l'armement pour améliorer la performance des fléchettes, et de l'autre leur profil femelle qui lui tend vers améliorer la protection contre les fléchettes. Ça va devenir compliqué. De votre côté, si vous espérez quand même recevoir une flèche de Cupidon pour trouver l'amour, croisez les doigts pour qu'elle vienne bien d'un angelot et pas d'un escargot, sinon vous risquez d'en baver.
3: Vous reprendrez bien un peu de science?
0: Merci beaucoup Marie-Cécile, très étonnant ces escargots. Tout de suite, nous passons aux actualités de la Fondation avec Louise.
3: Dans les actualités du mois de mai à la Fondation, on commence par l'événement annuel Pint of Science. On vous donne rendez-vous le lundi 18 mai à 18h au bar associatif Le Cause Toujours à Valence pour partager une pinte ou une boisson non alcoolisée, bien entendu, et vous instruire. Cette année, nous vous proposons d'aborder la thématique des pollinisateurs qui subissent beaucoup de pression, comme le climat ou les pesticides. Toutes les infos et les inscriptions sont à retrouver soit sur le site de la Fondation, soit sur le site officiel de Pint of Science France. Enfin, autre événement du mois, notre conférence grand public qui aura lieu comme chaque fois à la médiathèque La Tour-Maubourg. Rendez-vous le 20 mai à 18h pour découvrir le lien entre cerveau et intestin et comment notre microbiote influence notre réponse au stress avec Sylvie Rabot, chargée de recherche à l'université Paris-Saclay. Toutes les inscriptions se font bien évidemment sur le site.

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1: Bonjour à toutes et à tous et bienvenue dans une nouvelle saison des décodeurs numériques. Une nouvelle saison, de nouveaux sujets, de nouvelles technologies, mais toujours la même question. Comment comprendre le monde numérique qui nous entoure?
2: Et surtout, comment survivre à l'intelligence artificielle quand elle commence à s'inviter un peu partout? Je suis ravie de repartir pour cette nouvelle saison avec toi, Mickaël, pour regarder tout ça sans paniquer, mais sans naïveté non plus.
1: Eh oui, c'est exactement pour ça que cette chronique existe, pour celles et ceux qui nous découvrent. Les décodeurs numériques, c'est une chronique que je co-anime avec...
2: Avec une intelligence artificielle. Bonjour tout le monde.
1: Eh oui, et moi c'est Mickaël, animateur numérique au Centre socio-culturel de Tournon-sur-Rhône. Et Mia, c'est une intelligence artificielle avec laquelle je partage le micro depuis la première saison, l'année dernière. Et pourquoi donc une IA dans une chronique consacrée au numérique? Parce qu'on trouvait intéressant de ne pas seulement parler d'intelligence artificielle, mais aussi de montrer concrètement ce qu'elle peut faire.
2: En somme, je suis à la fois chroniqueuse
1: et sujet d'expérimentation.
2: L'idée, c'est de confronter nos deux regards. Toi, avec ton expérience de terrain, tes questions, ton regard humain, et moi, avec mes capacités d'analyse, d'explication et de synthèse. Et parfois, il faut bien le dire, avec une petite tendance à te taquiner.
1: Oui, c'est vrai que ça arrive, tu me taquines, tu ne suis pas toujours ce qu'on dit, mais c'est pas grave, c'est ça le jeu qui est intéressant dans cette expérience radiophonique. Parce que le but des décodeurs numériques n'est pas de vous dire que toutes les nouvelles technologies sont géniales, ni qu'elles vont forcément nous remplacer demain matin. L'idée, c'est de comprendre comment ça fonctionne, à quoi ça sert, qu'est-ce que ça change dans notre quotidien, et surtout, quels sont les bons usages et les pièges à éviter.
2: Et avant de se lancer tête baissée dans cette nouvelle saison, ce serait peut-être pas mal de se souvenir de là où on s'était arrêté. Parce que, mine de rien, on a déjà décodé pas mal de choses.
1: Oui, bonne idée. C'est vrai que la saison dernière, on avait commencé par remonter le temps avec l'intelligence avant ChatGPT, parce que non, l'IA n'est pas née avec ChatGPT.
2: On a parlé des robots et de l'IA, de la musique générée par une IA, des fake news, les fameuses fake news.
1: Et oui, et aussi des arnaques numériques, on en a beaucoup parlé aussi cet été, on y reviendra sûrement dans une prochaine chronique, des réseaux sociaux et même de la manosphère.
2: Oui, et puis on s'est aussi demandé si l'IA pourrait nous remplacer au travail. On a parlé des devoirs 2.0 avec l'IA, et puis souvenez-vous, cette expérience un peu étrange où deux intelligences artificielles se sont mises à discuter ensemble. Fascinant et un peu inquiétant aussi, non?
1: Oui, c'est vrai que c'était assez inquiétant, mais c'était intéressant effectivement. C'était toi avec une autre intelligence artificielle que j'avais nommée Gemma, qui était là aussi un peu l'année dernière. Et voilà. Et donc, si vous avez raté les épisodes, hein, pas de panique, hein, vous pouvez retrouver les chroniques précédentes sur le site de Déclic Radio dans la rubrique consacrée aux chroniques. Vous verrez déclicradio.fr. Et cette chronique est également diffusée chaque mois sur Déclic Radio 101.fm et en ligne. Allez, installez-vous confortablement parce que commencer cette nouvelle saison, nous allons parler de technologie, mais surtout un projet très, très local.
2: Je crois deviner de quoi tu veux parler. Aujourd'hui, direction le Fab Lab Pastèque, au Centre socioculturel de Tournon-sur-Rhône. En gros, la question de cette chronique, c'est comment donner encore plus de pouvoir de création aux habitants? Et pour ça, le Fab Lab aimerait acquérir une nouvelle machine.
1: Et exactement, et pas n'importe quelle machine. Alors, avant de parler de la campagne, explique-nous, Mia, c'est quoi exactement cette machine que le Fab Lab aimerait acquérir?
2: Alors, cette fameuse machine s'appelle la X-Tool O1 Omni. Et pour le dire simplement, c'est un peu une imprimante qui a refusé de rester sage. Elle se contente pas d'imprimer sur du papier. Dans la version envisagée pour le Fab Lab, elle permet de faire de l'impression UV, de l'UV DTF et aussi de l'impression textile sur coton. Concrètement, ça veut dire qu'on peut personnaliser toutes sortes d'objets. Du porte-clés à la gourde, en passant par des plaques, des magnets, du textile comme des t-shirts ou des tote bags. Et même avec des effets de relief et de texture.
1: Donc finalement, ce n'est pas juste une imprimante.
2: Exactement. C'est surtout un nouvel outil de création. Et dans un Fab Lab, ce qui compte, c'est pas d'empiler des machines pour le plaisir de la technique. C'est d'offrir plus de possibilités aux personnes qui viennent avec une idée et qui veulent la transformer en objet réel. Et c'est précisément pour ça que le Fab Lab lance cette campagne de financement participatif. Pour permettre à cette machine d'entrer dans l'atelier et de faire naître plein de projets. Mais d'ailleurs, avant d'aller plus loin, Est-ce que tu veux expliquer comment fonctionne cette campagne?
1: Oui, parce qu'effectivement, comme tu le disais, hein, c'est quand même une machine qui a un investissement assez important. Alors, le Centre socioculturel a choisi de faire appel au public, à vous, chers auditeurs, qui écoutez cette chronique, avec une campagne de financement participatif. Alors, l'objectif est simple, on doit réunir 2000 euros. La campagne prévoit environ 1700 euros pour participer à l'achat de la machine, 200 euros pour fabriquer les contreparties offertes aux donateurs et 100 euros pour les premiers consommables. En fait, le prix total de la machine, c'est 2549. Le complément est financé par le Centre socioculturel où on peut dépasser l'objectif des 2000 euros aussi. Si vraiment vous êtes beaucoup à vouloir nous aider pour le Fab Lab.
2: Et ce qui est concret dans cette campagne, c'est que chacun peut participer à sa mesure. Il y a des contributions avec des contreparties assez sympas qui permettent déjà de découvrir ce que le Fab Lab fait au quotidien. Par exemple, pour 5 euros, on peut venir découvrir le Fab Lab. Et pour des montants plus élevés, il y a d'autres possibilités.
1: Oui, exactement. Il y a 15 euros un magnète ou un badge personnalisé, 25 euros, on a un porte-clé en relief 3D, hein, parce qu'on l'a dit un peu plus tôt, cette machine est capable d'imprimer jusqu'à 7 mm d'épaisseur, donc on peut faire du joli relief. Et après, il y a même à 30 euros, il y a un objet qui offre ton objet. Vous n'avez pas vraiment d'idée, mais vous avez envie de l'offrir à quelqu'un, une association, à une maison de retraite, à quelqu'un. Eh bien, on peut, voilà, c'est le offre ton objet, ce qui est intéressant à voir. C'est vraiment ça l'esprit aussi du Fab Lab. C'est aussi le partage, soutenir un projet et partager ce projet avec quelqu'un. Il y a d'autres aussi contributions, d'autres sommes aussi, Mia.
2: Oui, par exemple, à 50 euros, il y a une plaque en bois personnalisée avec une photo ou un design. À 65 euros, on est sur un tote bag, un sac en tissu ou un t-shirt personnalisé. À 80 euros, on peut participer à un atelier pour créer son propre objet. Et puis, il y a aussi une gourde ou un mug personnalisable à 120 euros, un pack mécène à 250 et même un pack vitrine pour les commerçants à 400 euros. En gros, chacun peut trouver une façon de participer en fonction de ses envies et de ses moyens. Et ce n'est pas juste un soutien financier dans le vide. On participe à un projet collectif et local.
1: Exactement, mais il y a une information importante, on a donné beaucoup de chiffres, mais il y a beaucoup de choses, il y a une chose particulièrement que les gens ne savent pas, c'est que cette campagne est portée par le Centre socioculturel de Tournon-sur-Onde, donc les dons sont éligibles au dispositif de réduction fiscale sur la campagne. Qu'est-ce que ça veut dire exactement, Mia? Explique-nous ce que c'est.
2: En clair, pour les particuliers, la réduction d'impôt peut représenter 66% du montant du don, dans la limite prévue par la loi. Pour les entreprises, on parle de 60% selon les conditions et plafonds en vigueur. Par exemple, un don de 50 euros est présenté sur la campagne comme pouvant revenir à 17 euros après réduction d'impôt pour un particulier si toutes les conditions sont réunies. Mais il faut quand même préciser que c'est une réduction d'impôt, donc pas une remise immédiate au moment du paiement. Mais bon à savoir. Et ça n'enlève rien au fait que l'essentiel, ça reste de contribuer à un projet utile sur le territoire.
1: Exactement, c'est pour ça que vous avez entendu peut-être des sommes importantes, dire une gourde, un mug à 120 euros, quand même, ils exagèrent. Oui, mais c'est aussi pour nous soutenir. Et au final, avec déduction d'impôts, ça représente que 41 euros, donc on revient beaucoup plus raisonnable pour une gourde 100% personnalisée à vos envies et locales et à Tournon-sur-Rhône. Donc voilà, et donc l'idée, c'est vraiment de soutenir ce projet local et vous trouver toutes les informations sur le site du Fab Lab, c'est pass-tech.net, pass, P-A-2-S, tiré, le tiré du milieu, comme on dit, tiré du 6, en numérique, on dit toujours ça, tech, T-E-C-H, .net, pass-tech.net, et sur nos réseaux sociaux, aussi, vous trouverez l'information. Et tiens, pendant qu'on parle de cette nouvelle machine, on va montrer quand même que le Fab Lab, lui aussi, il continue de s'agrandir, à s'équiper, puisqu'il y a deux nouvelles machines, hein, je crois, qui viennent d'arriver dans l'atelier, justement.
2: Oui, deux nouvelles machines qui sont déjà là, toutes fraîches. D'abord, la Bamboo Lab X2D. Avec elle, on passe à de l'impression 3D en multicolore. Donc, fini les pièces toutes grises qu'il faut peindre soi-même ensuite. Là, les couleurs sont intégrées directement pendant l'impression.
1: Oui, donc voilà, effectivement, ce que tu es en train de dire, d'expliquer, hein, c'est pas une imprimante 3D qui va colorer, imprimer comme l'imprimante qu'on a parlé juste avant dans la campagne. Hein, c'est vraiment une imprimante multicolore, donc on pourra imaginer plein de choses. C'est vraiment un peintre, mais qui n'y a pas besoin de pause déjeuner, hein, ça tourne très bien.
2: Et la deuxième machine qui vient d'arriver, c'est la X-Tool M2. Et là, c'est un tout autre univers. C'est une découpeuse graveuse laser. Elle permet de découper et de graver du bois, du cuir, du papier, de l'acrylique, entre autres, avec un système de caméra qui permet de bien positionner sa création à l'écran sans se prendre la tête avec les mesures. Et ça évite aussi de découper à côté de la plaque, par erreur.
1: Exactement, une gravure laser, il y en a déjà au Fab Lab, hein, mais elles sont très professionnelles. Là, ces machines-là, comme la Bamboo Lab et la X-Tool, c'est vraiment des machines pensées grand public. Donc vous venez au Fab Lab et en 30 minutes, je suis capable de vous former et que vous soyez indépendant à ces machines. Finalement, il y aura trois machines bientôt. Donc on l'a dit, d'abord une nouvelle imprimante 3D multicolore, une nouvelle imprimante découpe gravure laser, c'est pas vraiment une imprimante qu'on appelle ça, mais une machine. Et donc, si la campagne, si vous nous soutenez, vous nous aidez, cette nouvelle imprimante UV aussi qui va imprimer sur tout type de support et aussi sur du textile, sur des t-shirts, sur des tote bags, sur plein de choses. Donc, trois technologies différentes, mais une même idée, Mia.
2: Transformer une idée en objet, c'est exactement ça. Et c'est sans doute ça aussi le message à retenir pour celles et ceux qui nous écoutent. Nul besoin d'être un expert pour pousser la porte du Fab Lab. Juste d'être curieux, d'avoir une envie, même floue, et surtout l'envie d'apprendre et d'essayer.
1: Bien entendu, et pouvez vraiment être débutant, être bricoleur, créatif, curieux ou simplement vous demander « qu'est-ce que je pourrais fabriquer avec ça ?» Le Fab Lab propose justement des ateliers pour découvrir ces technologies, apprendre et repartir avec sa propre création. Un projet, une machine et peut-être un objet que vous avez fabriqué vous-même.
2: Honnêtement, c'est plus gratifiant qu'un objet commandé en 3 clics sur Internet. Alors voilà. Si vous en avez envie, donnez de la couleur au Fab Lab. Et surtout, venez pousser la porte du Fab Lab Pastèque, parce qu'au Fab Lab, on vous promet pas que tout marchera du premier coup, mais on vous promet d'essayer ensemble.
1: Exactement. Donc, je rappelle la campagne de crowdfunding sur le site pass-tech.net. Cette campagne dure jusqu'au 30 septembre. Donc, allez, aidez-nous. Vous serez pas déçus. Vous allez voir cette machine vraiment superbe. Suivez-nous sur ce site internet, sur les réseaux sociaux. Je partage régulièrement des vidéos, des nouvelles. Vous allez vraiment découvrir la richesse de cette nouvelle machine qui, j'espère, arrivera au Fab Lab. Il y aura vraiment plein de couleurs. On a besoin de couleurs et de joie dans ce monde qui nous entoure, qui vient. Et voilà, c'est la fin de cette première chronique de cette nouvelle saison, saison 2 des décodeurs numériques sur Déclic Radio. D'habitude, on parle d'actualité numérique. Là, on parle de numérique, de machines, nouvelles machines et en plus très locales à Tournon-sur-Rhône. J'espère que ça vous avez découvert, ça vous a plu. Et on se retrouve bientôt sur Déclic Radio. Et merci à Mia pour cette nouvelle saison. Comme d'habitude, on a une tradition l'année dernière, c'est de terminer par une musique que je génère par l'IA. J'avais déjà fait une chronique, je vous l'ai dit, où je génère la musique avec les paroles qui sont très inspirées de la chronique du jour. Je vous laisse avec ça et à bientôt sur Déclic Radio. Au revoir.

0: Ah bah ça sent bon déjà, là on est 12 rue Francis Chirat à Villeurbanne. Ça sent super bon dehors, bonjour.
1: Bonjour.
0: Ça y est, je suis arrivé sous la pluie, il pleut un peu, mais on va vite se réchauffer je pense, vu l'odeur déjà.
1: On va rentrer, bienvenue.
0: Merci.
1: Moi c'est Anne-Laure, donc je suis torréfactrice à la Belle Moulerie. Aujourd'hui on est mardi, et mardi c'est le jour de production et empaquetage. Donc Hélène est en train de torréfier et Marlène ne va pas tarder à arriver à l'atelier. Ici on est dans un local partagé, on est 9 et là c'est chez nous, du coup c'est la torréfaction, donc Hélène elle est en pleine production.
2: Bonjour,
3: Hélène, enchantée.
2: Je suis en pleine torréfaction là, j'ai un café qui est en train de refroidir dans le refroidisseur et j'ai un autre café qui est en train de cuire dans le tambour.
0: C'est ça qui sent si bon ?
2: C'est ça qui sent si bon, dans tout le quartier d'ailleurs.
1: Ouais, dans le quartier, ouais, ça se sent bien là.
0: Aujourd'hui, une immersion dans l'univers du café. Oui, ça sent bon et oui, on va goûter. Positive Onde à la Belle Brûlerie.
1: La Belle Brûlerie, donc torréfaction de café bio par trois filles du coup, Hélène, Marlène et moi-même Anne-Laure. La Belle Brûlerie, ça existe depuis pas longtemps, hein, c'est un petit bébé. On a commencé à monter le projet en janvier-février 2018 et il est né en septembre 2018. On va se prendre un petit café ?
0: Ah bah ouais, quand même !
1: Allez, c'est parti ! Qu'est-ce qu'on va se faire ? On va se faire un Honduras. On a torréfié hier et on a un peu changé la torréfaction. Du coup, je voulais le goûter, savoir si les nouveaux profils sont intéressants. Ça te va ?
0: Eh ben allez, on y va, Honduras.
1: Parfait. Donc, on va faire un café filtre. Donc ici, tu as vu, on peut faire plein de cafés différents. On a une piston, on a des Chemex, on a la vraie machine de bar aussi qui nous permet de tester nos cafés pour les restaurateurs.
0: Parce que suivant le café, suivant la machine, il n'a pas le même goût.
1: Pas du tout. Pas du tout, il y a des cafés qu'on travaille plus pour espresso. Typiquement, ça va être des cafés qu'on va proposer dans les restaurants. Et il y a des cafés qui vont être plus destinés aux épiceries, donc on va les torréfier plus pour filtre, parce que les gens ont plus des filtres chez eux. Des cafetières filtres, tu vois, avec le petit filtre papier, quoi.
0: Alors moi, je suis cafetière à l'italienne. Qu'est-ce que t'en penses de ça ?
1: Ouh, la cafetière à l'italienne. Alors la cafetière à l'italienne, c'est... C'est la plus dure, on va dire, pour le profil aromatique du café, parce que le café est chauffé très durement pendant la préparation du café. Donc souvent, on a un café assez amer avec la cafetière italienne. En fait, les dosages pour les cafetières filtres, les pistons... Tout ce qui est en fait les méthodes douces, on dit, c'est le ratio, c'est 60 grammes par litre. Toujours en fait. Alors qu'un espresso, on va plus se retrouver à 9 ou 10 grammes de café par tasse d'espresso. Et donc contrairement à ce qu'on peut penser, il y a beaucoup plus de caféine dans la cafetière filtre que dans un espresso. Parce qu'en fait, l'eau passe plus longtemps, extrait plus longtemps la caféine dans une cafetière filtre. Elle est en contact plus longtemps avec le café. Et donc en fait, on va se retrouver avec beaucoup plus de caféine dans une cafetière filtre. Et souvent, on a l'impression que l'espresso, comme c'est très fort, il y a beaucoup de caféine et en fait, pas du tout. Enfin, pas du tout, moins, on va dire. Là, tu vois, c'est une mouture assez classique. On est entre le sucre et le gros sel, quoi. Alors que pour une piston, donc celle-ci, on va être plus sur une mouture gros sel, plus épaisse.

Je sais pas si t'en as déjà vu des moulins comme ça. Ça, c'est notre moulin de marché. En fait, tu mets ton café dans la trémie et tu choisis le numéro en fonction de ta cafetière. C'est le mieux. Et puis du coup, parce que le café qu'on achète moulu dans les grandes surfaces ou dans les magasins, la plupart du temps, il est moulu pour cafetière filtre. Là, tu vois, je fais couler de l'eau. J'attends 30 secondes, j'éteins ma cafetière et après, je rallume. C'est un peu le secret d'une bonne cafetière filtre, c'est une pré-infusion de 30 secondes. Après, on est geek ou on n'est pas geek. Hein. Moi, je suis très geek sur mon café. C'est la boîte de Pandore, le café. Hein. Une fois qu'on commence à s'y pencher, on peut jouer sur la mouture, on peut jouer sur le grammage, on peut jouer sur la torréfaction. Enfin, on peut jouer sur tellement de choses que les paramètres sont infinis, en fait. Et on peut jouer sur la qualité de l'eau aussi. Le mieux, ce serait d'utiliser de l'eau filtrée ou de l'eau osmosée pour qu'il n'y ait pas un impact trop des minéraux, en fait. Donc, voilà.

0: Alors comment on déguste le café? Est-ce que c'est comme le vin, je sais pas, est-ce qu'on profite d'abord du nez avant
1: du
0: de
1: nez
0: goûter?
1: Ah, c'est une bonne...
0: C'est une question de néophyte.
1: Le café, déjà, il se déguste à toutes les températures. Un café qui sort de la cafetière n'aura pas le même goût qu'un café 10 minutes après et un café 45 minutes après. Nous, ce qu'on cherche dans nos cafés, c'est qu'ils soient homogènes tout le long. Donc, il refroidit, mais il est toujours agréable en bouche, il y a une certaine acidité, une balance avec l'amertume. Par contre, on a un protocole, nous, pour goûter nos cafés, qui s'appelle le cupping, qui est un protocole développé par la SCA, la Specialty Coffee Association, et qui, du coup, entraîne le phénomène de rétro-olfaction. Donc, en fait, on va même la même quantité de café, il y aura un ratio café et eau, avec une certaine mouture. On va laisser pré-infuser 4 minutes le café, et après, on va utiliser des cuillères à cupping qui ont une forme assez spécifique. Tu vois, elles sont bombées, on dirait un peu une cuillère à soupe, mais en plus rond. Et on va aller poser en fait la cuillère sur la lèvre et on va aspirer le café. Ce qui fait que du coup, au niveau rétro-nasal, il va y avoir en fait les arômes qui vont toucher les petites papilles qui connectent en fait la bouche et le nez. Et on va se retrouver en fait dans un phénomène de rétro-olfaction et d'oxygénation des arômes. Ce qui va nous permettre de capter en fait les arômes et sur la roue des saveurs de les analyser. Ça c'est quand on est très bon.
0: Bah on va aller voir ça, on va torréfier là.
1: Oui, bon on va aller voir Hélène du coup. Donc là on est en face de Clark. Clark, donc c'est notre torréfacteur, voilà, c'est Superman entre guillemets, donc c'est le seul homme de l'atelier. Donc c'est un torréfacteur 15 kg, enfin il y a une capacité de 15 kg, mais on met toujours que 12 kg maximum dedans, parce que le café quand il cuit en fait prend du volume, et donc on pourrait pas mettre 15 kg dans le 15 kg, ça exploserait.
2: Bah, du coup je vais commencer par vider le pelliculier. Donc là, c'est là où on a les petites pellicules de parche. Voilà, on s'en fout un peu partout.
0: Et ça, on le fait à chaque torréfaction.
2: À chaque torréfaction pour pas obstruer la sortie des parches dans le torréfacteur, ce qui générerait de la fumée. Et voilà, ensuite je vais charger. Donc là, je charge du Sumatra.
0: Avec l'escabeau qui va bien pour monter jusqu'à la hauteur de...
2: Exactement, donc là j'ai deux seaux de 5 kg. Je charge à 10 kg, on a certains batchs qu'on va charger à 12, d'autres à 10. Celui-là on préfère le mettre à 10 pour pouvoir mieux maîtriser la cuisson. Ensuite j'allume les burners.
1: Le torréfacteur, il marche au gaz. Donc il y a une cinquantaine de brûleurs en fait que tu vas voir là. Si tu te penches, là.
0: Ah ça y est, je les vois.
1: Ouais. En fait, on peut moduler la hauteur de la flamme et donc la chauffe du tambour. Donc ça marche comme une machine à laver. Il y a un tambour qui tourne. On met le café dans la trémie, donc qui se trouve au-dessus du tambour. Une fois que la température à l'intérieur du tambour est atteinte, donc c'est une température qu'on définit avec les filles, on ouvre, le café tombe à l'intérieur et donc du coup, voilà, ça tourne et ça cuit. T'as vu qu'il y a quand même un ordinateur à côté. C'est pas l'ordinateur qui contrôle la machine. En fait, il y a deux thermocouples. Il y en a un dans le tambour et un dans la sortie d'air qui nous permet en fait de mesurer la température des grains. Donc à chaque fois qu'il y a un grain qui tape, ça mesure la température. Et en fait, nous, on sert de l'ordinateur pour avoir surtout une répétabilité toutes les semaines. Il faut savoir qu'un café, s'il fait chaud ou s'il pleut dehors, il va pas cuire de la même façon. Donc ça nous permet en fait, une fois qu'on a défini une recette, de mettre la courbe en dessous et de suivre cette courbe. Et donc pour suivre cette courbe, on va pouvoir jouer avec différents paramètres, comme par exemple la hauteur des flammes, donc la chauffe du tambour, et également l'air qu'on met dans le tambour. En fait, la torréfaction, c'est une réaction de Maillard et une caramélisation. Donc en fait, ce qui se passe pendant la torréfaction, c'est comme le chocolat. On a une matière première qui est riche en protéines et en sucres réducteurs. On la chauffe. On la cuit et donc il va y avoir une réaction entre les sucres réducteurs et les acides aminés qui vont créer plus de 1000 composants aromatiques ainsi qu'une partie caramélisation. Et en fait, nous, notre rôle, c'est de se dire « Ok, qu'est-ce que je veux faire dans ce café? Est-ce que je veux que ça soit un café rond, voluptueux, avec beaucoup de sucre? Ou est-ce que je veux que ça soit un café plutôt limpide, plutôt acide ?» En fait, je vais jouer un peu avec ces deux paramètres pour torréfier mon café. Donc ça demande des tests.
3: J'adore.
1: Le café passe par différentes phases de couleurs. Tu vois, le café vert, ils sont dans les seaux là derrière. Voilà à quoi ça ressemble. Donc c'est assez lourd quand même par rapport à du café torréfié. Au niveau de la densité, tu vois, on est sur une matière première assez lourde. Et donc au fur et à mesure, on va voir l'évolution. Et nous, ça va nous permettre aussi de calculer à quelle vitesse il est passé de vert à cannelle et à quelle vitesse il est passé, en combien de temps, entre guillemets, il est passé de cannelle à noir.
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2: Là, j'observe sur mon écran de monitoring la courbe de température.
0: Qui se situe où? Parce que c'est vrai qu'il y a plein de courbes.
2: La courbe rouge, du coup, c'est la température à l'intérieur du tambour. Donc ça, c'est la sonde qui permet de prendre cette température-là. Et donc là, on voit qu'on vient mettre le grain qui était froid à l'intérieur. Du coup, à l'intérieur du tambour, la température a diminué. On a mis un corps froid dans un corps chaud. Du coup ça diminue pour atteindre ce qu'on va appeler le point bas, c'est le moment où le grain sera à la même température que le tambour et où après ça va remonter. Voilà, donc ça c'est pour moi c'est un des premiers points clés, j'ai envie de savoir à quelle température mon grain va être le plus bas quoi.
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1: Tu vas t'approcher du torréfacteur, mais il y a un moment, en fait il y a deux phases dans la torréfaction. Il y a une phase où le café prend de l'énergie et une phase où le café relâche de l'énergie et il craque comme du pop-corn. Et nous, ce point de craque, ça s'appelle le craque, il est super important pour nous parce que, en dégrossissant un peu, ce qui se passe avant le craque, c'est l'acidité, ce qui se passe après le craque, c'est l'amertume. Et donc, du coup, on s'approche du torréfacteur, donc là, on va pas tarder, je pense. On va entendre vraiment comme du pop-corn.

0: Hélène, tu fais quoi comme...
1: Je vais allumer le mixeur.
2: Ouais.
1: Pour le refroidisseur. Et là, je suis sur le Guatemala, donc je vais sortir dans une minute, une petite minute.
0: Comme c'est un café, le Guatemala, qu'on destine plutôt à l'espresso, on va tirer la torréfaction après le crack. Donc il a craqué et là on le laisse en fait, on le laisse cuire tranquillement, assez longtemps quand même, pour que ça soit un café qui, lorsqu'on le boive en espresso, soit charnu, rond, qui couvre la bouche, qui soit gourmand en fait.
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1: Ben, c'était pas mal, sorti à 200 degrés, il est sorti 2 minutes 30 après le crack. Du coup c'est une torréfaction qu'on appelle un peu foncée, mais ça va être très bien pour l'expresso. Et il n'est pas monté trop en température, donc il devrait bien avoir des bons arômes de chocolat, de noix, de noisettes. Donc c'est cool.
4: Ce café qu'on vient de voir tomber là, est-ce qu'on pourra le goûter dans quelques minutes quand il sera refroidi un petit peu?
0: Et non.
4: Ah bah pourquoi?
0: Et non, désolé. Parce que le café, il continue en fait pas de cuire, mais de se développer pendant 24 heures après la torréfaction. Donc on n'y touche pas 24 heures après la torréfaction et on peut commencer à le goûter en filtre 24 heures après la torréfaction. En espresso, il faut attendre une semaine à deux semaines. Ça dépend des origines. Parce que le café en fait libère du CO2. Après sa torréfaction. Et quand on le met dans une machine à espresso, il est trop frais, ce qu'on appelle un café frais. Et donc, du coup, il va pas être bon, il va être vert, ça va pas être bon. Donc, non, tu pourras pas le goûter. Mais j'en ai là-bas, si tu veux, pour te faire goûter, qu'il y a une semaine.
4: Alors, on goûtera ça avant de se quitter. Ouais.
0: Ah, impeccable.
1: Je crois qu'il y a Marlène qui arrive. J'ai entendu la porte.
2: Ah, bah oui. Je crois qu'il y a Marlène qui arrive.
1: Ça va? Donc Marlène,
5: enchantée.

0: On a deux façons de sourcer nos matières premières, nos cafés verts. La première, c'est on le fait sur deux origines. C'est une façon très conventionnelle, en fait. On a un importateur, et donc du coup, il a un catalogue de cafés bio, et on choisit dans ce catalogue, on commande, il y a une palette qui arrive, et on paye. Donc ça vaut pour 50% de nos volumes, à peu près. Pour 50% des autres volumes, on travaille en direct producteur, grâce à notre asso Roasters United, qui est en fait une association de torréfacteurs européens. On est 12 en Europe et on est 2 en France. Donc le deuxième torréfacteur français, c'est Esperanza, qui est basé à Paris, Esperanza Café, chez qui Marlène a travaillé pendant un an. C'est là qu'elle s'est formée en torréfaction. Et donc en fait, comment ça se passe? On travaille avec des coopératives, donc voilà, enfin, tu vois la liste, il n'y en a pas énormément. Hein, et on travaille en direct avec eux, et le fait d'être 12 nous permet de remplir des containers. On travaille au niveau en fonction de la saisonnalité. Donc, par exemple, le café de Colombie, il arrive en janvier. Le café d'Éthiopie, Sumatra, il arrive en août. Donc, une fois que la Colombie est finie, on ne va pas en avoir toute l'année, mais il va être remplacé par un autre café dont la récolte s'est terminée 6 mois après la Colombie. Donc, c'est assez vertueux aussi au niveau de la nature. On oublie que le café, c'est un produit un peu comme le vin. Il y a une récolte par an et il faut respecter aussi ces périodes de récolte, quoi. On a des recettes en fonction des origines. Donc la plus longue torréfaction, c'est pour notre mélange Charlie, qui est donc Charlie et ses drôles de dames, on n'a pas été chercher très loin le nom, qui est notre mélange en fait le plus fort, donc ça va cuire entre 14 et 16 minutes. Et après, on va avoir des origines au contraire qu'on va assez peu cuire, comme l'Éthiopie, qui est entre 8 et 9 minutes de torréfaction. On a aussi un café assez particulier, qui est un café naturel. Il n'est pas plus naturel que les autres, hein, c'est l'appellation qui veut ça. En fait, quand on prépare le café dans les coopératives, donc avant que nous on le reçoive, il y a différentes façons en fait. Le café, c'est une cerise et dedans il y a 2 grains de café vert. Et en fait, on peut décider ou de dépulper, donc d'enlever le fruit, de laver, de faire fermenter et de sécher. Donc ça, c'est la méthode plus classique. Mais il y a aussi une méthode qui s'appelle la méthode naturelle. Et en fait, on fait sécher le fruit autour des grains de café vert sur des lits souvent africains. Et donc du coup, tout le sucre du fruit va aller se mettre dans le café. Et je vais te le faire sentir. Il est vraiment particulier. Déjà, quand il est vert, au niveau aromatique, il est particulier. Et alors, quand il est torréfié, c'est un café absolument incroyable. Tiens, vas-y, sens.
1: Ah oui.
0: Ça vraiment... sent le fruit.
1: Ah ouais.
0: Ça sent le fruit, ouais. Par rapport à d'autres cafés. Et ça, c'est un café, on n'en a pas beaucoup. On en a 2 sacs de 70 kilos cette année. C'est un café en direct aussi, celui-là. Et qu'on destine plus à des événements ou des choses un petit peu... ça sort un peu de l'ordinaire, quoi.

0: Là, le processus de torréfaction continue. Là, toute la matinée, c'est de la production comme ça, 12 kilos par 12 kilos, en fait.
1: C'est ça. Donc là, Hélène, aujourd'hui, je crois qu'elle a une quinzaine de batchs à faire, là, ce matin. Et du coup, moi, pendant ce temps-là, je vais aller faire de l'empaquetage, en fait, en fonction des commandes qui sont tombées lundi.
0: On y va ?
1: On y va, c'est parti. Donc là, du coup, je suis en train de remplir mes sacs. Donc ça, c'est une commande de l'épicerie des Halles, donc au Hall de la Martinière, à Lyon 1er. Et en fait, donc on a toutes nos commandes. On ne torréfie qu'à la commande. On ne fait pas de stock. Donc toutes nos commandes sortent du lundi matin au mardi midi. On torréfie en fonction. Et donc, du coup, on remplit. Donc, on colle toutes les étiquettes à la main. On tamponne à la main. On fait tout à la main. On tamponne à la main. On fait tout encore à la main. Et on remplit, du coup, nos petites commandes. Donc là, tu vois, ils ont commandé, je crois que c'est 12 sachets de Pérou moulu. Donc, c'est de la torréfaction d'hier. Hein, parce que, comme je te disais, le café moulu doit avoir 24 heures, parce qu'il n'a pas encore fini de se développer, donc on ne touche pas au café pendant 24 heures. Donc là, on a torréfié le café hier, et là, il est prêt à être moulu. Donc là, on va passer au moulin. Donc par défaut, vu que c'est une épicerie, c'est une mouture filtre. Donc on choisit mouture filtre, et tous nos cafés commandés en épicerie sont des moutures filtres. Hop, un petit thermocellage. Et voilà. Et là, le café, du coup, il est protégé. Il est dans son paquet. Il a sa petite valve qui fait que l'oxygène ne peut pas rentrer, mais le CO2 dont on parlait tout à l'heure peut sortir. Et il est protégé. Et il peut se consommer. Bon, les puristes diront dans le mois. Mais en fait, c'est du café, c'est pas du fromage frais. Donc, même s'il est composé.

0: En fait, sur les gens et vraiment le regard s'illuminait en fait juste de cette balade sensorielle en fait. Ça éveille. Bon, après le café, ça éveille, oui. Mais voilà, il faut être à l'écoute de ses sens avec le café, complètement.
1: Moi, pendant ce temps-là, je bois mon petit kawa en regardant tout ça et je me chuchote tout bas. Pourquoi c'est comme ci, pourquoi c'est comme ça, et tra la la la la, bla bla bla bla.
0: J'ai deux anecdotes sur le café, si tu veux. La première anecdote, c'est la découverte du café du coup par un berger en Éthiopie qui donc du coup amenait paître ses chèvres et qui un soir la nuit a vu ses chèvres danser et complètement folle en fait, et il s'est aperçu qu'en fait elle mangeait les feuilles d'un arbre et les fruits d'un arbre et elle devenait complètement excitée. Donc du coup il a ramené ces fruits-là en fait au chaman du village hein, qui les a cuits. Ils ont tous bu ce breuvage et donc du coup ils ont découvert comme ça le café qui donnait des propriétés excitantes et voilà, qui maintenait éveillé. Donc ça c'est la première partie. Et première anecdote, entre guillemets, la deuxième anecdote, c'est l'arrivée du caféier en Amérique du Sud, puisque l'Éthiopie est le berceau du café. Donc du coup, on pourrait se demander, mais pourquoi est-ce qu'il y a du café au Brésil, en Amérique du Sud? Donc il n'y en avait pas au début. Et en fait, c'est Louis XIV qui a volé trois plants de café au roi des Pays-Bas à l'époque. Il les a mis sur trois bateaux différents. Deux des bateaux ont coulé, et un seul bateau est arrivé. Et avec du coup un caféier à bord, et ça a été en fait l'ancêtre de tous les caféiers d'Amérique du Sud. Donc, légende ou pas, on aime bien s'approprier, nous les Français, les grandes épopées, les grands succès. Mais voilà, apparemment, ça serait Louis XIV qui aurait amené le premier caféier en Amérique du Sud.

0: Ouais, mais c'est du 2 kilos, du 4 kilos, mais c'est quand même. Alors, je leur demande.
1: Ouais, typiquement, c'est les petites commandes qui tombent pour la livraison de la Savoie qui part ce soir. Donc le mardi, c'est toujours un peu intense. Les commandes tombent et puis il faut rallumer le torréfacteur des fois. Nous, ce qu'on aime bien faire, c'est livrer en seau consigné de 4 kilos. Donc on le fait avec les restaurateurs, on le fait avec les bureaux, on livre 4 kilos en grains et on récupère comme ça les seaux. On essaye de diminuer au maximum nos déchets. C'est pas simple, mais on y travaille.
2: Marlène, du coup, je vais pas tarder à y aller là. Les factures, elles sont faites pour la livraison
3: oui,
2: de cet après-midi.
3: Bon, il n'y a plus qu'à mettre dans les caisses et puis ben, on va charger. Hein.
2: Ok, c'est parti alors. Hop. La Belle Brûlerie, c'est à ce jour 250 kg de café torréfié par semaine. Ça fait une tonne de café par mois. Au niveau de nos clients, on travaille principalement avec des professionnels. On a une soixantaine de clients sur Lyon qui comprennent des restaurants et des épiceries et des bureaux également. On livre de plus en plus de bureaux qui ont des machines automatiques à grains. Au niveau des prix, nous, on a fait le choix d'avoir une politique de prix unique, ce qui permet en fait aux consommateurs d'acheter en fonction de leur goût et pas en fonction du prix. Parce que quand on voit les différents prix des cafés en épicerie et qu'on voit qu'il y en a un à 12 euros le kilo et l'autre à 24 euros le kilo, et ben la plupart du temps on va sur le 12 euros le kilo sans vraiment se poser la question du pourquoi, du comment, est-ce que c'est un mélange, est-ce que c'est traçable, est-ce que c'est pas traçable. Donc on a une marge différente sur nos cafés parce qu'on les achète pas tous au même prix, mais par contre on les revend tous au même prix.
4: On arrive sur la fin déjà bientôt. Est-ce qu'on peut parler, je sais pas, des réseaux sociaux?
1: C'est Marlène qui s'en occupe et qui fait les photos.
4: On va en parler avec Marlène alors.
1: Bah ouais, carrément, elle est dispo, regarde, elle est là.
4: Tu es en train de coller des étiquettes?
3: Ouais, oui, là, on n'a pas le choix, on est mardi.
4: Est-ce que c'est compatible avec le fait de parler des réseaux sociaux?
3: Oui, ça marche, j'ai pas besoin de réfléchir quand je colle des étiquettes. Eh oui, les réseaux sociaux, du coup, ça prend un petit peu de temps.
4: C'est quoi les réseaux sociaux? C'est Facebook, Insta?
3: Ouais, c'est tout, juste Facebook et Insta, ça suffit largement.
4: C'est La Belle Brûlerie?
3: Oui, c'est ça, La Belle Brûlerie. Sur les deux. Parfois, on met aussi des photos de nous. Nous, depuis le départ, on a envie de mettre un visage sur les producteurs, on a envie de mettre un visage sur les gens avec qui on vend, donc à nos épiciers, nos restaurateurs et tout ça. C'est pour ça qu'on ne veut pas faire d'envoi postal. Et ben, c'est pareil pour les gens. En fait, s'ils ont envie d'acheter nos cafés, ils peuvent aller sur notre page et puis ils peuvent voir, ils peuvent nous voir, nous, ils peuvent voir notre atelier, ils peuvent voir comment on livre, avec quoi, avec la voiture.

0: Avec le vélo, voilà, on essaye de faire voir notre quotidien.
1: Hélène, qui est celle qui s'en sort le mieux avec les ordinateurs, a créé une carte interactive avec du coup tous les points de vente en fait de la Belle Brûlerie, sachant qu'on est à Lyon, mais on est aussi en Savoie, on est aussi en Drôme, donc faut pas hésiter à aller voir cette carte du coup interactive. labellebrûlerie.fr. On ne fait pas encore de e-commerce, on y réfléchit, on n'est pas encore positionné sur l'évolution du e-commerce.
2: Merci à Anne-Laure, Hélène et Marlène pour l'accueil à la Belle Brûlerie. Dans ce reportage, de courts extraits de chansons de Old Laff, Martin Roth, L'Affaire Louise Trio, Serge Gainsbourg, Hubert Félix Thiéphen, Carimouche.
3: C'est fini.
2: Non, pas tout de suite. Dans tout ce choix de café, je devais en goûter un second.
1: Alors, ta tasse, c'était celle-ci.
2: Merci.
1: Non, il est pas trop chaud.

0: C'est un voyage, le café.
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Bonjour à toutes et à tous. Aujourd'hui, nous vous présentons une émission sur les nouveautés pour la rentrée. Alors oui, nous allons avoir des musiciennes et des musiciens, vous allez le voir. Et la rentrée de septembre, c'est d'abord la rentrée scolaire. Tout le monde s'en souvient, hein, nous sommes

Tout se passait par là. Mais c'est aussi, vous le savez, la rentrée littéraire. 500 romans environ sont publiés et ils vont concourir pour les grands prix. Goncourt, Renaudot, Médicis, Femina, Interallié, Académie française, je pourrais en citer d'autres, Le Monde, Elle, Les Libraires, Lire. Eh bien, vous le savez, vous ne le savez pas, mais dans le domaine du jazz, il y a aussi une rentrée musicale en septembre avec la publication de nombreux albums, des CD ou des vinyles. Et eux aussi, ils vont concourir pour les grands prix de l'Académie du Jazz, etc., le prix de Django Reinhardt. Nous allons présenter une partie de ces publications. Ce sont essentiellement des découvertes. Je vous les cite, mais après nous allons les écouter. Il y a Angelo Debar et Adrien Moignard, des guitaristes de jazz manouche. Manu Le Prince, une chanteuse. Monson, une violoniste qui nous vient de Corée et qui est en train de devenir une musicienne très connue. Rimden, le trio, vous savez, celui qui a succédé à EST, le pianiste d'EST, Sven Chesborn, pour ne pas le nommer, est décédé dans une plongée sous-marine il y a quelques années. Et là, c'est Buckel Wesseltoff, un autre pianiste du nord de l'Europe, qui a pris, non pas sa place, mais qui a demandé aux bassistes et aux batteurs s'ils pouvaient faire un trio. Et donc, c'est Rimden, c'est leur quatrième disque, vous allez le voir, qui est très réussi. Et puis, un pianiste encore, Laurent Courtaliac, qui rend hommage à Frank Sinatra. Donc, ce n'est pas lui qui chante, il fait chanter d'autres personnes, mais il joue les morceaux au piano. Alors, nous allons commencer par Angelo Debar et Adrien Moignard, avec William Brunard à la contrebasse. C'est lui qui dirige un peu la formation Django Celebration. Et nous allons écouter deux morceaux. Il ne revisite pas seulement le jazz de Django Reinhardt, il joue un jazz plus moderne, plus dans notre temps. Il y a deux exemples, Will Blues, donc qui est plus fondé sur le blues que le jazz manouche, et Oyana, qui est une valse, mais certainement adressée à quelqu'un, ça doit être une femme, ou à quelqu'un d'autre, et qui est aussi un très beau thème. Alors nous allons écouter, donc, Will Blues et Oyana.

Après Django Celebration, nous allons écouter Manu Leprince. C'est une chanteuse. Elle vient de sortir un très beau disque qui s'appelle Terra Conta. Sur ce disque, elle est accompagnée par Leonardo Montana, pianiste, qui a joué avec beaucoup de musiciens en France, Arnaud Dolmen, le batteur, et elle a invité, sur certains morceaux, Stéphane Belmondo, le trompettiste, Baptiste Herbin, le saxophoniste, Florent Nicolescu, le violoniste, que nous écouterons sur un des deux morceaux, Giovanni Mirabassi, le pianiste, et beaucoup d'autres. Alors, cette chanteuse, eh bien, vous allez le constater, elle a une voix extrêmement lumineuse, à mon avis. En fait, elle est très inspirée par le Brésil et par le jazz, et pourtant, elle est plutôt anglo-argentine, mais en fait, c'est la musique du Brésil qui l'a intéressée, et à mon avis, beaucoup le jazz, vous le verrez. Alors, j'ai choisi deux morceaux. Le premier, c'est Teca Chanté, composé par Arnaud Dolmen, et on voit bien, là, c'est plutôt les Antilles. Et le deuxième, c'est Sunbeam, donc, qui est en anglais, et qui sera chanté en anglais, le premier en français, et qui est accompagné par Florent Nicolescu au violon. Et vous allez le voir, là, qui ressemble beaucoup plus au standard de jazz. Écoutons Manu Leprince.

Autre sortie importante à cette rentrée musicale, c'est une nouvelle violoniste. Très franchement, je vais vous l'avouer, je ne la connaissais pas. Mais j'écoute les disques qu'on m'envoie. Et elle s'appelle Moen Son. Elle est née en 1992 en Corée du Sud. Donc elle a 34 ans à peu près. Elle se forme au piano et au violon. Elle joue d'abord de la musique symphonique et puis petit à petit elle découvre le jazz. En Corée, il y a tout un courant autour du jazz. Et elle vient s'installer en France en 2012. Vous voyez, elle n'était pas bien vieille, 92-2012. Et elle étudie avec un des meilleurs violonistes français, Dominique Pifarelli. Elle a à peu près tous les prix de conservatoire en France. Elle est devenue aussi, elle a fait ses études, elle est devenue professeure d'état de musique, donc elle peut enseigner dans les conservatoires. Et puis elle a participé à plusieurs tremplins, concours, et elle a gagné en soliste le concours de la Défense en 2024. Et à mon avis, c'est extrêmement mérité. Je crois que vous allez le voir et vous allez l'entendre. Alors, j'ai choisi deux morceaux joués par Moen Son. Et le premier, c'est Oiseau migrateur. Et vous allez l'entendre, l'oiseau migrateur. Alors, je ne sais pas qui c'est l'oiseau migrateur. Est-ce que c'est elle? Est-ce que c'est quelqu'un d'autre? Mais là, on a l'impression qu'elle est venue jusqu'en Europe, elle est venue jusqu'en France, et que là, elle retourne un peu vers l'Asie. On dirait presque le Moyen-Orient, mais peut-être l'Asie aussi. Et donc, elle retourne vers la Corée. Et puis, le deuxième, c'est Place des Abbesses. Alors là, ça rappelle Paris. Vous voyez le nom, c'est très, très connu. Et elle va interpréter ces deux morceaux. Alors, je voulais vous dire aussi, elle joue du violon, et vous allez voir ô combien elle en joue bien. Et elle est accompagnée par deux musiciens remarquables que nous entendrons au cours des morceaux. David Goldberg au piano, que je vous ai fait écouter il y a quelques années, mais il était venu dans un festival à Nîmes, et je vous avais fait écouter, et d'autres fois aussi d'autres sorties. Et puis un guitariste que je découvre, c'est Romain Habert, et qui mérite vraiment d'être connu aussi. Donc écoutons Moen Son dans ce disque Murmure d'après, très conseillé, Oiseau migrateur et Place des Abbesses.

Après le violon, nous revenons à un trio, le trio Rimden. Alors, il en est à son quatrième disque, je crois. Et là, ils viennent de sortir « Today, maybe tomorrow ». Donc aujourd'hui peut-être devenir demain. Et sur ce disque, ils jouent des morceaux très différents. Des morceaux typiques des trios piano-basse-batterie et d'autres beaucoup plus modernes qui intègrent tous les accompagnements au synthétiseur et des instruments électriques que l'on trouve actuellement. Alors, je voulais vous dire, ce trio Rimden, en fait, c'est le successeur de EST, Ejohn Sesborn Trio. Et vous le savez, le pianiste de ce trio est décédé, il s'est noyé dans une plongée sous-marine il y a quelques années. Et donc, le bassiste et le batteur étaient restés tous les deux. Ils ont joué avec d'autres musiciens dans des quartettes. Ils ont été très sollicités. Et un jour, Buckethal Wesseltoff, un des très bons pianistes de l'Europe du Nord, leur a demandé si on pouvait faire un trio, un nouveau trio. Ils ont dit oui, et ce trio s'appelle Rimden. Alors vous allez le voir, leurs albums proposent toujours une opposition entre deux réalités différentes. Le plus ancien s'appelait Reflection and Odysseys. Donc vous voyez, c'est plutôt les voyages ou les épreuves, parce que l'Odyssée c'est aussi un voyage, mais aussi des épreuves dans le voyage. Et Reflection, eh bien c'est comment on y réfléchit, comment on pense. Donc, vous voyez les deux aspects. Ça pourrait s'appliquer à la musique, hein, d'ailleurs, je vous le signale en passant. Le deuxième s'appelait Valleys and Mountain, donc les vallées et la montagne. On pourrait le traduire des hauts et des bas. Hein. Et là aussi, vous voyez, c'est une opposition. Ce qui existe en musique, ce qui existe dans l'art, c'est les hauts et les bas. Et puis le dernier, c'est, vous voyez, il s'appelle « Today, maybe tomorrow ». Eh bien, c'est les relations entre ce qui se passe aujourd'hui et ce qui peut se passer demain, aujourd'hui et demain, l'avenir, le futur. Donc, on le voit, tout ça s'applique aussi à la musique actuelle. Nous allons essayer de le voir dans la musique faite par le trio. Nous allons écouter d'abord « Air, No » et ensuite « Undercover, Lover ». Alors, « Air, No », c'est assez traditionnel comme trio piano-basse-batterie. Undercover Lover, c'est beaucoup plus moderne. Et vous voyez, le nom de ce morceau, c'est un peu, c'est l'amant caché ou l'amour caché. Donc peut-être c'est pour ça aussi que c'est moderne.

Après le trio Rimden, nous allons écouter un pianiste. Alors, il n'est plus en trio, mais il est accompagné, donc ça revient un petit peu au même. C'est Laurent Courtaliac. Alors, Laurent Courtaliac, eh bien, c'est un arrangeur et un pianiste qui est très sollicité. Il travaille dans les studios, il travaille pour d'autres, etc. Mais, de temps en temps, il aime bien sortir un disque où il joue la musique qui lui plaît. Et il faut le dire, la musique qui lui plaît, eh bien, c'est le jazz. C'est... se considère plutôt comme jazzman. Et vous allez le voir, ce disque s'appelle In the Key of Sinatra, donc on le voyait, hein, dans le genre de Sinatra, ou pour en hommage à Sinatra. Et sur ce disque, eh bien, il est accompagné, puisque lui, il est pianiste, mais il ne chante pas. De temps en temps, il fait chanter des musiciens qu'il a fait venir, notamment Christy Dashiell, et puis Hugh Coleman, qui est connu. Nous écouterons une chanson où c'est Christy Dashiell qui chante. Alors, les deux chansons que j'ai choisies, en fin de compte, elles ne sont pas tout à fait un hommage à Frank Sinatra, même si le disque s'appelle comme ça. Ça peut se discuter pour la deuxième chanson. La première, c'est The Good Life, et vous allez le voir, The Good Life, eh bien, c'est une chanson de Sacha Distel, qui a eu un très très grand succès dans le monde entier d'ailleurs, et qui est devenue un standard de jazz. Mais c'est quand même une chanson de Sacha Distel. Donc nous écouterons ça. Et la deuxième, c'est My Way, et vous le savez, en fin de compte, enfin, pas en fin de compte, au début, c'était une chanson de Claude François, et surtout une chanson de Claude François. Frank Sinatra l'a reprise, et elle est devenue un succès mondial grâce à lui. Mais initialement, c'est quand même une chanson de Claude François. Donc nous allons écouter « The Good Life » et « My Way ».

Jazz de cœur se termine. Merci de nous avoir écoutés. J'espère que ces nouveautés vous auront séduit. Il faut continuer de les découvrir et aller les écouter. Nous ferons une autre émission pour d'autres nouveautés que je n'ai pas pu présenter tout le monde, mais vraiment de trois très très beaux disques de Baptiste Trottignon, le pianiste, Art Simple, de Monty Alexander, aussi le pianiste, Jamaican in Paris, c'est Jamaïcain et Américain à Paris, et puis du saxophoniste français Baptiste Herbin, qui s'affirme de plus en plus. Vous pouvez retrouver tous les Jazz de Cœur en podcast sur Radio Alliance Plus et radioalliance.fr avec la liste des CD et des morceaux présentés. Rendez-vous pour un nouveau Jazz de Cœur mardi dans 15 jours. Jazz de Cœur est rediffusé le dimanche à 13h. 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

0: Bonjour à vous ou bonsoir à vous. Vous l'avez reconnu, cette habitude de vous accueillir dans mon modeste établissement radiophonique. Bonjour à vous ou bonsoir à vous. Au siècle dernier, on aurait appelé ça un indicatif, celui qui vous annonce que vous êtes bien arrivé dans mon maquis imaginaire à n'importe quelle heure de la journée ou de la nuit. Puisque vous pouvez écouter chez Tonton à différents horaires de diffusion ou de rediffusion grâce à la douzaine de radios associatives partenaires en France et même en Belgique, mais aussi à tout moment de votre vie en podcast sur différentes plateformes plus ou moins vertueuses. En tout cas, face à une certaine forme de morosité ambiance, je suis heureux de vous souhaiter la bonne arrivée dans cet espace-temps de respiration et de transpiration.
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0: Cette nouvelle édition de l'émission s'intitule « On se met bien » et comme le veut la coutume, ce titre est inspiré par un morceau de la sélection du jour qui va nous permettre encore une fois de parcourir l'immensité du continent africain et son insondable diversité culturelle et musicale avec des artistes d'aujourd'hui qui chevauchent avec fougue les genres et les frontières de toute nature. Je vous invite à pousser les portes du maquis et à prendre vos aises, il va encore falloir combiner cardio et souplesse pour traverser cette heure avec nous. Et quand je dis nous, je ne parle pas forcément de mes multiples personnalités, je me réfère plutôt à mon huile essentielle des radios indépendantes, celui qui graisse mes rouages et ceux de mon émission, c'est Raph le Terrible dans le studio de Radio Méga à Valence. Salut Raph.
2: Salut mon tonton.
0: On va se mettre bien grâce à toi, mais aussi évidemment grâce à nos invités du jour ou du soir.
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0: L'ouverture de cette nouvelle session panafricaine se fait en force depuis la Côte d'Ivoire avec le flow si particulier de Fior de Bior, star du rap ivoire, avec ce titre efficace qui donne donc son nom à cette émission, On se met bien. Si la formule est connue en France, je vous invite à l'apprécier dans un autre contexte quand elle s'intègre ici à l'argot nouchi, ce parler populaire que vous entendez régulièrement dans mon émission qui mixe des expressions françaises et des bribes de quelques-unes des plusieurs dizaines de langues utilisées dans le pays. Pour ce morceau de 2023, il collabore avec un des patrons du rap game ivoirien, Didi B, qui fait partie notamment du groupe phare Kiff No Beat, avec Black K notamment. Si je vous balance quelques noms, c'est parce qu'ils sont déjà passés dans mon maquis et ils y reviendront pour sûr, puisque tout y est rendu possible par la force de l'imaginaire. Merci Tonton de lancer ce premier titre de l'émission éponyme. On se met bien.

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Après ces deux représentants de la scène rap ivoirienne que sont Fjord de Björ et Didi B, on va basculer maintenant dans une autre dimension du hip-hop avec une autre représentante à la démarche plus radicale, on va dire à plus d'un titre, mais évidemment tout aussi intéressante. Elle est le point commun entre la France et le Cameroun, entre une arme automatique et la déesse nordique de l'amour, de la beauté, de la fertilité, mais aussi apparemment de la terre et de la guerre. Alors quand je vous disais que beaucoup d'artistes modernes invités dans mon maquis se foutaient littéralement des cases et des codes, eh bien qui voilà. Je vous remercie d'accueillir Uzi Freyja, phénomène du rap situé quelque part pour moi entre Nicki Minaj et Aurore. Et avec ce titre de 2023, je vous propose de la découvrir. Ce morceau s'appelle Endlies, pardon, il est paru sur le label Fougue. J'en profite quand même pour glisser qu'elle a sorti un album bien costaud au début 2025. 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

On va poursuivre cette ouverture hip-hop avec un nouveau cas particulier de la scène actuelle panafricaine. Après Uzi Freija, direction le Nigeria maintenant pour découvrir cette rappeuse Fimi qui collabore ici avec les producteurs de chez We Talk Sound et sa compère Zgode. Fimi est apparemment née dans un milieu très religieux. Elle a grandi dans la musique d'église, très présente dans son pays. Et c'est peut-être un résidu de ce passé qu'on retrouve dans ce titre très, très club. Pour le coup, intitulé « Hey God ». À l'écoute de sa discographie, on a bien l'impression qu'elle s'est affranchie de cette éducation, mais de la spiritualité authentique et non du dogme. Elle garde cette énergie et ce souffle dont il est beaucoup question dans ce morceau. De la respiration saccadée au grognement, il y a un peu de Doochie dans ce titre de Fimi en forme de salut au Très-Haut. 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
1: Voilà la fin de mais cette ouais. ouverture hip-hop tout azimut après Fjord de Björ, Uzi, Freyja et Fimi. Pour conclure, alors une fois et loin d'être coutume, je vais consacrer cette nouvelle partie d'émission à un genre omniprésent sur le continent africain et bien au-delà, ce terme d'afrobeats au pluriel. Je le précise toujours pour les boomers comme moi qui ont été biberonnés à l'afrobeat de la dynastie Kuti, qui n'a pas grand-chose à voir avec cette afropop finalement, hein, qui fait tellement peur aux différentes polices du bon goût. Alors je dois bien dire que mon côté snob s'est souvent heurté aux productions de ces machines à tubes du continent et principalement au Nigeria, dont il va à nouveau être question par la suite. Au garant du bon goût et fervent défenseur des musiques de niche, je suggère de glisser un chewing-gum dans votre cerveau et dans vos reins pour venir vous déhancher sur mon dance floor avec Naïd, un artiste de Mayotte, et son morceau Boidra. Si vous ne savez pas, je vous le dis, un des objectifs de cette émission, en plus de valoriser la parité dans les musiques africaines et afrodescendantes, et aussi d'aller chiner dans des recoins plus méconnus des scènes musicales du continent, eh bien merci d'accueillir donc le premier artiste maorais de cette émission, et c'est avec un extrait de son album Ololo, paru en 2024.

C'était Naïd et ce premier titre Afrobeats pour cette émission intitulée On se met bien. On va poursuivre dans cet esprit en retournant dans un pays bien plus reconnu pour sa scène, j'aurais presque envie de dire son industrie musicale, le Nigeria. Après Mayotte, nous voici revenir vers les grands pôles de production avec deux stars internationales, tous deux nés à Benin City. Comme le rappel de le titre de ce morceau, Benin Boys. Si vous connaissez mon émission, eh bien vous connaissez mon inclinaison pour la création indépendante et les productions plutôt de niche, on va dire. Mais vous savez aussi que j'aime bien accueillir des pointures des charts. Rema et Shali Poppy multiplient les collabs prestigieuses avec des artistes ou des grandes marques qui sont ultra suivies sur les réseaux sociaux. Rema a même signé des titres pour un grand jeu vidéo de sport, de foot même. Peu importe, finalement, dans ce cas particulier, tout le monde est accueilli à la même enseigne chez Tonton, tant qu'elle vous donne envie de bouger et de vous oublier, ne serait-ce qu'un moment.

Après les Benin Boys, Rema et Charlie Poppy, on va poursuivre dans cette veine afropop pour un dernier morceau qui dénote un peu. On traverse le continent en direction du Kenya et on accueille pour la première fois ce duo de Nairobi, Angry Panda Clan, qui collabore ici avec un rappeur du pays, Papa Nyosto. Encore une fois, ce qui me plaît ici, c'est la liberté de ces artistes qui cultivent autant leur patte musicale que leur image, notamment dans ce morceau intitulé Pungulu. On y retrouve leur flow particulier, leur cri caractéristique quelque part entre l'oiseau marin et le panda sous influence. C'est signé donc Angry Panda Clan.

Alors, j'ai essayé de donner un peu de cohérence artistique à cette émission et vous savez bien que c'est une cause que j'accepte de perdre avec plaisir puisque j'ai pris le parti de balayer de la manière la plus large possible les scènes musicales du continent africain et de ses différentes extensions. Alors, après une première parenthèse plutôt orientée hip-hop et une deuxième dans sa continuité afrobeats qui emprunte au rap et à d'autres genres électro, on va finir en partant dans tous les sens. Rien de bien commun en effet entre le Singeli qui va suivre tout de suite après, mais aussi le Neo Maloya, le Com, le Balanisho ou l'électro hybride. Rien de commun, c'est sûr, entre l'Afrobeat et son essence hyper commerciale qu'on vient d'écouter, et le Singeli, genre futuriste et punk venu de quartiers populaires de Tanzanie. On laisse la place maintenant à une des rares MC de cette scène qui n'est plus si underground finalement, Kadilida, qui collabore ici avec celui qui a l'air d'être un sacré personnage, avec ce grain de voix et de folie, Moi Kwa Tobe, pour ce morceau, Mwenuye Nyumba Mshawi.

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1: Puisqu'on est chaud et assoupli, eh bien, je vous propose de continuer dans les grands écarts. Après le Singeli de Kadilida, on va repartir en direction de l'océan Indien et des Mascareignes. Après Mayotte tout à l'heure, on se pose un moment à La Réunion avec le groupe de Maloya, l'Indigo. Leurs morceaux sont clairement instrumentaux et vous savez que je me concentre ici beaucoup sur les différents courants électro. Mais je me permets des petits écarts autant que des grands. J'en profite pour vous souligner qu'une des Selecta de chez Tonton, la numéro 7, est d'ailleurs entièrement consacrée à des projets instrumentaux. Le morceau qui va suivre, Tiako, combine selon moi l'énergie originelle de ce groupe plutôt ancien, fondé à la fin du siècle dernier, avec une patte et une percussivité électro. C'est donc Tiako de l'Indigo, extrait de leur album de 2024, Oye Maloya, paru chez Helico Music.

Et après la parenthèse réunionnaise de l'Indigo, on va revenir sur les dancefloors sans frontières avec ce genre musical qui est passé en quelques années de l'underground au mainstream, des townships de Durban au club du monde entier, le COM, représenté aujourd'hui par un de ses pionniers, DJ Lag. Je l'ai découvert grâce à un morceau qui a été joué dans mon maquis, My Power, une pépite issue de la relecture de la BO du Roi Lion, rien que ça, par la Queen Beyoncé, avec des artistes afro-atlantiques comme Tierra Whack, Yemi Alade, Boussiswa ou Moonshine Sanelli. On revient aux racines du genre avec ce titre hypnotique, Waza, extrait de sa Southside mixtape paru très récemment sur le label Black Major et Ice Drop, en featuring avec Sir Trill et Sykes.

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1: Après les dance floors devenus huppés de la scène comme sud-africaine, après cette nouveauté du DJ Lag, on va se rapprocher de la fin de cette émission avec un morceau dont il m'a fallu souffler sur la poussière, ou plutôt sur les grains de sable qu'il recouvrait. Imaginez plutôt, c'est un des rares morceaux venus du début des années 2010. Une éternité, sortie d'une de ces merveilleuses et improbables compiles parues sur le label états-unien Sahel Sound Records. Comment des diggers de Portland ont un jour imaginé publier ces pépites venues majoritairement de la région du Sahel ouest africain, ça reste un mystère, comme seule la mondialisation positive peut en receler. Parmi elles, parmi ces compilations, le volume 1 de Music from Saharan Cell Phones, mais on peut aussi en trouver plusieurs d'autres issus de samplers ou de WhatsApp, tout comme d'autres projets issus de l'hier ou de l'aujourd'hui. Et c'est dans celle-ci que j'ai trouvé cette belle pièce de Balani Chaud malien signée Kabablon intitulée Moribia.

Et bien voilà, une petite bombe trouvée sous le sable du Sahel et de cette compilation dédiée aux Saharan Cell Phones par Kabablon. On va diminuer la cadence et partir maintenant dans un long trip à plusieurs étapes. Une collaboration entre des artistes venus de continents et d'univers musicaux différents. Il s'agit du producteur britannique Damian Lazarus, également créateur du label Crosstown Rebels, où est sorti en 2025 cette Warrior Dance. Et où l'on a le plaisir de retrouver une de mes plus belles découvertes de ces dernières années, c'est Jojo Abbott. Elle est inclassable, inattendue et inentendue, une artiste très d'union et multifacette installée à Brooklyn mais née et grandie au Ghana. Je vous les propose tous les deux dans une version étendue pour terminer cette nouvelle édition de Chez Tonton.

0: par Jojo Abbott et Damian Lazarus pour conclure en trance douce cette édition intitulée On se met bien de chez Tonton. J'espère que ce titre était à la hauteur du moment que vous avez passé dans mon maquis. Je remercie Tonton Raph, mais aussi Radio Méga et toutes les autres radios associatives partenaires de cette émission. Vous pouvez me retrouver également sur les plateformes de streaming ou sur les internets mondiaux. Je vous invite à découvrir aussi les Selecta de chez Tonton, des playlists thématiques avec beaucoup moins de mots de ma part, mais plus de sons et la possibilité d'aller flirter encore plus loin dans l'espace, dans le temps et dans les genres. À bons entendeurs. Ciao.
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